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0: Bonjour et bienvenue dans cette nouvelle émission Création d'entreprise, le déclic. Aujourd'hui, on va s'intéresser au parcours de Sylvia Zuccarelli, qui s'est donc reconvertie il y a de cela 6 ans, qui est passée de comptable à traiteur. Elle est maintenant à Dommartin-les-Toul. Bonjour.
1: Bonjour.
0: Et pour m'accompagner pour cette interview, il y a aussi Lucie. Bonjour Lucie.
2: Bonjour Élise.
0: Alors, comment allez-vous déjà, Sylvia ?
1: Très bien, enchantée d'être à la radio, moi qui adore la musique, donc je suis enchantée de ce petit moment avec vous.
0: Et bah, très bien, on va passer un bon moment, je le sens. Alors déjà pour commencer, racontez-nous tout simplement un petit peu votre parcours, comment on peut passer de comptable à donc traiteur italienne.
1: Eh bien écoutez, c'est l'amour, la passion que j'ai en moi depuis toute petite pour l'Italie, le pays où sont nés mon papa et ma chère maman. Et donc j'ai glissé dans cette magnifique aventure il y a 6 ans et j'accueille chez moi tous les jours j'accueille chez moi des personnes qui viennent me demander des plats traditionnels italiens, donc voilà, ça s'est fait un peu naturellement, c'est l'amour qui porte et qui m'a donné des ailes. Voilà.
3: Comment vous faites pour importer des produits italiens ? Est-ce que c'est compliqué ? Comment ça fonctionne ?
1: Non, c'est assez simple. Hein. En fait, je sélectionne souvent, donc je vais souvent en Italie et je fais une sélection de fournisseurs. Et alors, faut savoir que je goûte énormément tout ce que je propose dans ma boutique. Tout est sélectionné et goûté par moi. Et non, après je fais affaire avec différents fournisseurs, il faut savoir, et voilà, ça se fait comme ça.
3: D'accord. Voilà. Et est-ce que vous êtes spécialisée dans une région particulière de l'Italie, ou est-ce que c'est plus large et c'est globalement des spécialités qui sont partagées dans l'ensemble de l'Italie?
1: Non, étant curieuse de nature, j'aime bien. Non, je me focalise pas que sur une seule région. J'aime bien goûter, comme j'ai dit. Donc j'aime bien faire ce don-là de partage avec les gens qui me viennent et voilà, c'est un beau mélange de curiosité aussi et de partage de contact humain tout le temps. Donc voilà, non, il n'y a pas une seule région en particulier. J'aime toute l'Italie et la France aussi. Hein. Voilà.
0: Et justement, vous parlez de partage, ça vous rappelle peut-être aussi des souvenirs d'enfance. De partager comme ça des repas.
1: Oui, j'ai des excellents souvenirs de moments joyeux avec la famille, avec mes parents qui avaient cette belle culture italienne d'accueillir chez eux les amis, mais pas que. Donc, on se retrouvait vite sans avoir rien programmé à 100 dans la maison de mes parents. Et voilà, j'ai été toujours baignée dans ce moment. Là d'accueillir, d'être toujours entouré de chaleur humaine, voilà, donc c'est un peu dans mes gènes, quoi. Voilà, même mes grands-parents, et pour la petite anecdote, mon papa a connu comme ça à courtiser, on va dire, chaleureusement, ma maman en s'invitant chez mes grands-parents qui avaient comme ça cette façon d'accueillir les autres chez eux. Je le dis souvent dans ma boutique quand on vient chez moi, parce qu'on me pose la question d'un objet qui est à l'intérieur de ma boutique et qui s'appelle il testo. Et en fait, il testo, chez les Toscans, on cuisinait avec cet objet-là. C'était un espèce de four. Et on faisait un peu comme les scouts. On mettait un feu au milieu d'une pièce qui s'appelle il casone. Et on accueillait les gens. Et donc, la famille de ma maman avait donc accueilli comme ça les gens du village. Et mon papa s'invitait tout petit, donc dès l'âge de 5 ans, il s'invitait chez ma maman et il la courtisait bien, voilà, jusqu'à avoir sa main, quoi.
0: Donc, bien, voilà. Oui, il est persévérant.
1: Oui, la persévérance, mon papa, très persévérant, parce qu'elle a dit non jusqu'à l'âge de 18 ans, hein, donc.
0: Ah oui, quand même.
1: Ah oui, oui.
0: C'est ça, elle a dit oui.
1: De 5 ans à 18 ans, ça force l'admiration.
0: Oui, quand même, oui. C'est qu'il l'avait vraiment.
1: Oui, oui, ah oui. Follement, on va le dire.
0: Voilà. Et qu'est-ce qui les a fait venir en France après ? Le travail ?
1: Le travail. Le travail. Papa est venu travailler dans une entreprise qui s'appelait Jean Bernard. Et donc, après, il est allé chercher la belle dans son village. Il lui a demandé sa main. Et donc, ma maman est venue, elle aussi, travailler à faire des ménages. Et voilà, quoi. Et puis après, quelques mois après, je suis venue au monde. Voilà. C'est pour ça que je savais plus parler, en étant née sur le territoire français, je savais plus parler le toscan, puisque tous les deux étaient toscans, mon papa et ma maman, et on parlait tout le temps le toscan plus que l'italien. Donc voilà, j'ai toujours été baignée là-dedans.
3: Moi, j'avais une question, parce que du coup, vous parlez du fait que vos parents ont immigré en France. Et du coup, je voulais savoir si c'était le cas d'autres gens à Dommartin-les-Toul, s'il y avait une grosse communauté italienne à Dommartin-les-Toul, comme ça peut être à d'autres endroits en France. Je pense notamment à Villerue et dans ces coins-là. Mmh. Est-ce qu'il y a aussi une forte communauté italienne à Dommartin ?
1: Mais écoutez, depuis 6 ans, j'entends beaucoup d'histoires de personnes qui me viennent comme ça et qui me racontent leurs histoires de famille. Et c'est souvent des personnes dont la famille a immigré ou dans les années 20 ou dans les années 1960, des choses comme ça. Donc voilà, oui, il y a beaucoup de personnes qui sont issues de cette immigration dont on fait partie aussi mes parents. Donc oui, j'ai beaucoup de personnes qui me... Et un petit peu moi aussi, ben, je retrace un peu l'histoire de tous ces Italiens. Donc c'est très drôle parce que je m'approprie et je vois un peu l'histoire grâce à eux en fait. Voilà. Donc oui, il y a quand même une belle communauté, mais ils ne savent pas particulièrement parler italien. Voilà, ils ont toute cette mais je leur rappelle, ils viennent un peu en dépaysement chez moi et ils me racontent leurs histoires de famille que j'écoute et il y a une belle communauté. Voilà.
0: Alors, vous avez parlé que votre mère cuisinait beaucoup. Est-ce que vous avez repris des recettes de votre mère ?
1: Oui, notamment les lasagnes bolognaises où elle mettait, donc la bolognaise, elle mettait les petits pois. Voilà, donc ça, on me demande souvent de les enlever et tout ça. Et moi, je suis un peu gênée parce que c'est la recette de ma maman, les lasagnes bolognaises avec les petits pois. Donc oui, ça, c'est une recette de ma maman. La tourte que je fais, la tourte toscane, c'est une recette de ma tante Rosa qui m'a fait jurer de ne le donner à personne. Donc, vous voyez, ah oui, c'est lourd. Donc là... Voilà, donc oui, j'ai plein de recettes comme ça, familiales. Hein. C'est tout des recettes traditionnelles et je porte aussi ces recettes familiales, voilà.
0: Très bien. Et pour revenir un petit peu sur votre parcours, donc quand est-ce que vous avez eu le déclic de vous lancer dans l'aventure, de vous dire bon allez, je quitte mon poste de comptable et je me lance dans le traiteur, oui.
1: Eh bien, écoutez, moi c'est très atypique. Je me suis lancée en plein Covid. Ah, pas le Covid, très dur même. Hein. Donc la première vague de Covid, comme on s'est tous retranchés à l'intérieur de la maison, et je dis c'est parti. Je me suis lancée à vendre des oranges en plein marché. D'ailleurs, on me voit aussi sur certaines photos avec le masque. Donc voilà, ça s'est fait par étapes. J'ai commencé comme ça et voilà. Après, ça a dérivé sur traiteur. Voilà.
0: Vous êtes passé de quelques marchés à finalement vous dire plutôt une boutique, c'est plus sympa.
1: Voilà, en quelques mois, je veux dire, en quelques semaines, je me suis retranchée chez moi à la maison et j'accueille comme ça les gens voilà, que j'ai rencontrés et j'ai encore des personnes qui me viennent depuis 6 ans, des clients qui me viennent où on s'est rencontrés sur ces marchés, quoi. Voilà.
0: Clients fidèles.
1: Oui, oui, oui, très. Ah oui, oui, je les remercie. S'ils m'écoutent, je les remercie chaleureusement. Oui, c'est une belle aventure humaine. En fait. Ah, magnifique, magnifique. J'y crois pas encore. Donc voilà, je me suis lancée. Ah non, même mon mari, parce que je l'ai pas averti à mon mari quand je me suis lancée dans l'aventure. Il m'a dit, oh là là, j'étais allée acheter de la viande, pour la petite histoire. Et je suis repartie avec 600 kilos d'oranges que j'ai commandées. Il m'a dit, oh! Et elle m'a dit, bah maintenant on est obligé de vendre.
0: Elle est mise devant le fait accompli, oui. Et voilà, il n'y a pas le choix.
1: Ah oui, il n'y a pas le choix. Et bon, bah écoute, et puis après, le week-end d'après, on s'est mis à vendre les 600 kilos d'oranges que j'ai. Oui, parce que j'en avais, on était en plein Covid. Et hop, allez, on se lance, on y va, quoi, let's go. Et mon mari me dit, wow. Et j'ai dit la phrase mythique. Et il m'a dit, mon Dieu, il m'a dit, Sylvia, je ne sais pas si tu te rends compte, 600 kilos d'oranges. Et j'ai dit, mais au pire du pire, on ferait du jus. Et il me dit, bah ça, on fait du jus quand même, mais ça fait rien. Et on a tout vendu. Je vais dire, le samedi, on avait presque tout vendu en une journée. Donc oui, bah, une belle aventure ça aussi.
0: Enfin, oui, j'en rigole encore. Hein. Ouais. Lui, je ne sais pas s'il en rigolait du coup. Mais...
1: non, parce que lui, voilà, il était dans, plus dans, tôt dans le côté finance. Hein. Il a dit, voilà. Donc oui, non, il n'était pas très... bah, après, voilà, devant le fait accompli, bah, il faut vendre. Hein. Donc oui, c'était beau. Ah, c'était... Ah, voilà, on va dire que là aussi, même la personne qui m'a accueillie à la maison à l'Axou, CMA, les artisans, elle m'a dit encore vous. Parce que j'ai créé plusieurs activités. Alors, en fait, j'ai créé secrétariat et après ça pour l'État. Elle m'a dit madame, vous vous rendez pas compte, chaque activité, il faut faire un chèque de 80 euros, mettez tout. Et avant d'aller chez elle, j'appelle mon mari et je lui dis écoute, voilà. Elle me dit mon Dieu, t'as acheté combien d'oranges? Je lui dis ben, 600 kilos, c'est tout. 600 kilos, il m'a fait, je sais pas si tu te rends compte, je me dis ça fait rien. Écoute, parce qu'en fait, on m'avait conseillé, je lui ai dit à la personne qui me l'a donné un emplacement, je lui ai dit, mais je commence avec combien? Et il dit, bah, écoute, si tu peux avoir 600 kilos, et hop, j'ai pris mon téléphone, j'ai dit, écoute, il me faut 600 kilos d'oranges pour le week-end prochain, et hop, c'est parti comme ça. Voilà, la belle histoire. Non, franchement, non, mais j'ai des coups de folie, hein, quand même.
0: Parce que du coup, vous connaissiez quelqu'un qui vendait des oranges?
1: Bien alors, sûr. Oui. Ben, en fait, voilà, j'ai un beau panel de contacts et donc j'ai appelé, appel à un ami, comme on dit, hein, comme dans la télé. J'ai appelé un ami, puis j'ai dit, écoute, tu pourrais, oui, pas de souci, 600 kilos. En plus, on était dans la bonne période puisque c'était le mois de décembre, hein. Et donc, oui, tout s'est bien enchaîné naturellement et sans plan sur la comète, ce que je l'appelle. Il dit, ah bon, ouais, 600 kilos, tranquille. Et, après avoir marchandé comme ça et aussi marchandé le Barnum, puisqu'il me fallait un endroit, puisqu'on est à l'extérieur, et avec la personne avec qui je négociais là sur le champ, et je lui dis, mais oui, mais maintenant, où est-ce que je me mets à vendre ces kilos d'oranges, quand même? Le souci technique, quoi. Et ben, il me dit, écoute, là, il y a dehors, là, et puis tu t'arranges avec celle-ci, voilà, qui veut plus vendre des foie gras, si elle veut bien te... Et je lui dis, bon, ben, ok. Et puis je lui dis, ben, écoute, comment on peut faire? Et de fil en aiguille, j'ai négocié le Barnum, j'ai négocié mes oranges, j'ai filé tout de suite à la CMA là, pour me faire ma petite carte de vendeur ambulant. Ça y est, c'était parti dans Sapor Italia, comme ça. Donc oui, c'est magique. Donc quand je dis il faut oser, il faut se lancer. Pas de plan sur les comètes avec un comptable, avec... non, rien. Comme ça, la folie du Covid, du ras-le-bol. Je me lance, la cinquantaine heureuse, j'en sais rien. Le grain de folie, quoi.
0: Plus de la cinquantaine, effectivement.
1: Ah oui, les cinquantaines fleuries, on va dire comme ça.
3: Et du coup, vous vous êtes lancé pendant le Covid. Est-ce que vous avez fait, par exemple, des plats sur commande?
1: Oui.
3: Ou est-ce que vous le faites encore? Est-ce que vous avez gardé ce fonctionnement-là?
1: Oui. Oui, on me demandait souvent des pâtes fraîches, ce que je faisais, des raviolis, des spaghettis, un petit peu de tout. Donc maintenant, je me suis, l'activité progressant, je me cantonne aux lasagnes, aux cannelloni, voilà, à tout plein de choses, mais oui, il y a toujours, hein, donc oui, je m'amuse. Voilà.
0: Ah oui, ça, c'est le principal.
1: Ah oui, c'est une belle passion positive. Oui, oui, je suis heureuse.
0: Ça s'entend, en tout cas.
1: Merci.
0: Et est-ce que vous avez été aidée par quelqu'un pour, quand du coup vous êtes lancée dans l'aventure de l'entreprise, est-ce que vous avez été aidée par quelqu'un ou soutenue ou par une structure?
1: Surtout par mon mari, hein, parce que voilà, je l'ai un petit peu lancée là-dedans. C'est moi qui ai été propulseur, voilà, qui ai voulu créer Sapor Italia. Et ben heureusement, il a suivi ma folle aventure et il me la suit toujours. Donc voilà.
0: Il vous aide du coup sur l'entreprise?
1: Oui, beaucoup, heureusement, parce que là, je vous dis, non, j'accueille tous les jours et pas mal. Donc oui, il m'aide toujours. Bon, il a son activité propre à temps plein. Une activité très prenante et à forte responsabilité, donc il peut pas m'aider complètement, mais oui, il m'aide.
0: Ça peut devenir une affaire de famille alors.
1: Oui, voilà, de cœur, une affaire de cœur et famille. Oui, bah, tout tourne autour de cette affaire de cœur, hein, c'est vrai.
0: Et du coup, alors comment ça se passe? On vient dans votre boutique et on peut choisir ce qu'on veut manger ou il faut commander déjà avant?
1: J'ai envie de dire les deux.
0: Les deux.
1: Les deux, oui, oui. On peut commander avant ou venir sonner chez moi. J'ai envie de dire, maintenant ça se sait, même en dehors des horaires, on sonne chez moi. Et puis si je suis là, bien sûr, il faut que je sois là. Voilà, je suis accueillante. Voilà, j'adore ça. J'adore avoir ce contact-là humain. Donc oui, on va dire que... Voilà, il n'y a pas de souci.
0: Et vous faites aussi pour des événements ?
1: Des événements également, oui. J'ai fait pas mal de buffets, de repas pour des entreprises, pour des associations. J'ai pas mal fait de grands repas. Je suis même avec l'association que j'avais créée, j'étais montée jusqu'à 210 personnes. Donc oui.
0: Effectivement, ça fait pas mal de cuisine à faire.
1: Ah oui, oui, oui, pas mal de bonheur, oui, pas mal de bonheur partagé, effectivement.
0: Et je vois aussi que vous avez des idées cadeaux depuis votre site internet, je regardais sur le site, vous avez des idées cadeaux comme des bougies, des bijoux aussi, vous vendez sur place ?
1: Oui, donc la partie où je suis en Toscane, donc c'est la province, ça s'appelle Massa Carrara, et donc ça aussi c'est venu grâce aux clients qui ont vu une décoration chez moi où il y avait beaucoup de marbre. Et cheminant, j'ai commencé à proposer aussi ces idées cadeaux qui sont fortement appréciées, voilà, par ma clientèle.
0: Très joli en tout cas.
1: Ah oui, oui, tout des objets autour du marbre. Il y a même des colliers, des bracelets, voilà, toutes sortes de choses, des plats, des plein de belles choses.
0: Même des crèches alors.
1: Des crèches, oui, très belles crèches, oui.
0: Et donc dernièrement, vous avez aussi changé vos horaires. Donc justement, vous parliez beaucoup, vous pouvez sonner en dehors des horaires, mais si on peut éviter quand même de vous déranger en dehors.
1: Moi, je ne me dérange pas. C'est ce que je dis souvent à plein de personnes qui gentiment me le disent comme ça. Non, on me dérange pas. Autrement, je ferais autre chose. Non,
0: oui,
1: non,
0: c'est vrai.
1: Voilà. Donc non. Mais oui, j'ai fait le choix d'adapter un petit peu ces horaires-là pour me consacrer un peu plus à la partie traiteur. Parce qu'évidemment, quand on cuisine, il faut être derrière ses fourneaux, quoi. Donc c'est vrai que j'ai adapté ces horaires-là pour pouvoir un peu plus consacrer du temps à cette partie-là et offrir un peu plus à ma clientèle, quoi. Voilà.
0: Tout simplement. Voilà. Est-ce que vous pouvez nous dire les horaires, du coup ?
1: Alors, donc, le mardi, je commence de 17h à 19h. Après, le mercredi, c'est toute la journée de 9h à 19h. Le jeudi, c'est de 17h à 19h. Et le vendredi et le samedi, c'est de 9h à 19h non-stop. Voilà.
0: Très bien. Et vous ne faites plus le service dépôt et retrait de colis au cas où quelqu'un, justement, voulait déposer avoir réceptionné un colis chez vous, vous ne le faites plus?
1: Non, avec regret. C'est vrai que là, j'ai fait ce choix-là de me consacrer tout à cette partie-là, traiteur. Voilà.
0: Qui prend beaucoup de temps.
1: Oui, oui.
0: Vous ne pouvez pas être derrière le four et puis à donner les colis en même temps.
1: Eh oui. Effectivement.
0: Et quel est un petit peu le bilan alors de ces 6 années?
1: Positive, c'est une belle aventure humaine, c'est faite de plein de contacts, de chaleur humaine, donc très positive, c'est une histoire de cœur, voilà, donc c'est le cœur qui parle, je suis heureuse, c'est un beau partage, j'ai créé à l'intérieur de ma maison une petite Italie, donc oui, c'est une belle aventure, que du positif.
0: Et c'est vrai qu'on a déjà un peu évoqué ce que vous faisiez comme recette, mais peut-être que vous pouvez nous en dire un peu plus sur les autres plats aussi un peu typiques que vous faites, histoire de nous donner un peu faim.
1: Merci. Bah, écoutez, je fais aussi les polpette. Ça, c'est une création personnelle. Donc, c'est des boulettes de viande avec du bœuf et du veau que je fais mijoter dans une sauce tomate maison. Je fais aussi l'osso buco qui m'est beaucoup demandé avec le risotto au fromage. Je fais encore gli arancini. Alors là, je peux le décliner à différents goûts. On peut me demander, comme j'ai une boutique à l'intérieur de ma maison, j'en fais souvent au gorgonzola, j'en fais beaucoup à la bolognaise, j'en fais au speck à la mozzarella. Voilà, donc c'est vraiment une large variété. Je m'adapte au plaisir des autres. Voilà. J'aime bien. En fait, j'adore faire plaisir. J'adore faire plaisir aux gens. Et donc, c'est une belle activité positive. C'est ce que je dis. Je fais plaisir et je me fais plaisir. Donc, voilà. C'est un beau partage.
0: Tout le monde est gagnant, effectivement.
1: Ah oui, c'est du gagnant-gagnant. C'est un beau moment de bonheur.
0: Vous vous trouvez où exactement à Dommartin du coup ?
1: À l'intérieur de mon domicile, donc au 45 rue Gambetta à Dommartin-les-Toul. Donc je suis dans les

0: je crois aussi d'une autre association. Est-ce que vous pouvez nous en dire un peu plus?
1: Donc, ces PME, on représente les petites et moyennes entreprises dans le 54, et EAF, qui est les entrepreneuses au féminin. Pareil, on représente les entrepreneuses qui se lancent comme moi dans le 54. Voilà.
0: Vous en faites partie depuis longtemps?
1: Oui, la CPME, effectivement, ça doit faire plus de 2 ans. Je suis au sein du conseil d'administration et pour les entrepreneuses, je suis au bureau depuis 1 ou 2 années. Voilà.
0: D'accord. Et donc le but, c'est d'aider un peu les personnes qui justement se lancent en tant qu'entreprise, c'est ça?
1: Oui, c'est ça. Un conseiller, les aider, avec plaisir.
0: Voilà. Donc vous donnez déjà des conseils alors. C'est super.
1: Oui, de se lancer, comme je vous ai dit, oui, c'est le bonheur.
0: Très bien. Est-ce qu'il y a quelque chose d'autre que vous voudriez dire?
1: Benvenuti a casa mia et benvenuti in Italia. C'est mon petit royaume italien de Martal et Toul. Et j'invite au bonheur, j'invite à venir chez moi et à partager ce doux moment. Voilà.
0: Avec plaisir.
1: Merci.
0: Alors, on a pour tradition de terminer cette émission par une chanson. Donc, quel est votre choix?
1: Conte partiro. De Bocelli.
0: Pourquoi du coup ce choix?
1: Parce que je l'ai mis le jour de la messe où mes parents sont partis. J'avais choisi au début Bella Ciao et après à la dernière seconde j'ai demandé Conte partiro. Et ça m'arrache les larmes toujours, cette belle chanson.
0: C'est un magnifique titre effectivement, donc on va écouter en hommage à vos parents qui du coup doivent être fiers de votre entreprise aujourd'hui puisque vous perpétuez ce qu'ils vous ont appris et bien de partager, de recevoir.
1: Je l'espère de tout mon cœur,
0: Merci beaucoup.
1: Merci à vous, merci.

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Ça m'a toujours un peu fait flipper de perdre ce truc-là. Ce truc qui fait que tu prends certaines choses à la légère. 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
1: 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C'est vachement bien, nougat glacé. 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
1: Je sens que vous n'êtes pas sucré, vous. 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
1: Non? Hein? Et puis après, on ira au rayon des sodas, tous. Hein? 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On se fera une grande baignoire de soda dans le supermarché. 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Avec bonheur. 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
4: Dans la bonne tonalité. Parce que c'est un live, hein, quand même. Faut pas déconner.

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Bonjour et bienvenue, c'est Jean-Jacques pour l'émission The Beat Goes On. Eh bien, cette semaine, on va dire, c'est quelque part la deuxième partie de l'émission que j'avais faite la dernière fois, qui était consacrée donc à la musique du sud des États-Unis, qu'on peut appeler Southern Rock ou rock sudiste, comme vous voudrez, qui est proche aussi du country rock. Alors, on va écouter aujourd'hui encore 4-5 affinitos de cette musique. Le premier, c'est le Marshall Tucker Band, avec un album qui s'appelle Searching for Rainbow, à la recherche d'un arc-en-ciel. Et on va écouter Bound and Determined.

Alors, le Marshall Tucker Band, c'est un groupe qui est originaire de Spartanburg, dans Caroline du Sud. Et donc, ils ont commencé leur carrière chez Capricorn Records. Et ils sont un petit peu comparés aux pionniers de cette musique avec les Allman Brothers Band. Ils se sont formés autour du chanteur Doug Gray et du guitariste Toy Caldwell. Et on va écouter un deuxième titre, ça s'appelle « Can You See ?»

Alors, ce groupe, il a été actif très longtemps et a enregistré beaucoup d'albums. Et aujourd'hui, donc, on retrouve des musiciens originaux, seulement Doug Gray au chant. On retrouve d'autres nouveaux musiciens, puisque la plupart, notamment le guitariste Todd Caldwell, est décédé. Et la discographie est longue, hein, je vous invite à aller la voir. Entre 1973 et 2007, il y a eu de nombreux albums, et c'est une belle référence de la musique du sud des États-Unis. Donc, on va écouter un troisième titre, ça s'appelle « It Takes Time ».

0: 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That's the first time we ever played that song for people and y'all were it.
1: Alors, on continue avec un groupe qui s'appelle The Ozark Mountain Daredevils. Alors, ce groupe, c'est un groupe qui est formé à Springfield, dans le Missouri. Vous voyez, on est bien dans le sud des États-Unis. Et donc, c'est un groupe qui est référencé, bien sûr, dans ce genre de musique, mais qui, quelque part, est aussi quelquefois proche de la country rock. Et c'est un groupe qui a été fondé en 1972. Alors, je vais vous passer l'histoire de ce nom, parce que c'est un truc improbable. Et donc, le groupe a été fondé par Randall Schoening en 1971, avec Steve Cash, John Dillon, Elizabeth Anderson, Larry Lee, et Rick Cambalini, et Bill Jones. Il est grand, ce groupe, et Michael Granda. Et donc, ils ont bien sûr enregistré leur première démo à Springfield, et puis suite à cette démo, ils ont côtoyé donc le label AM et M, et ils enregistrent depuis 1972 et sont toujours actifs. Donc on va commencer de cet album, il s'appelle It's Alive, il est vraiment très très bon, je vous le recommande. Par un premier titre, il s'appelle Fly Away Home.

0: Oh, thank you very much.
1: Alors, aujourd'hui, bien sûr, le band a changé de musicien. Et nous, ce qui nous intéresse, c'est vraiment la période des années 70, d'où est extrait cet album live, et qui a été aussi appelé Archives Live, et sur lequel ils reprennent quelques standards, mais également leurs classiques, avec des influences de bluegrass, song également de hillbilly, mais tout ça dans une musique qui est propre au sud des États-Unis, avec ce son classique qu'on retrouve chez Allman, comme tout à l'heure on l'avait donné en référence. Et dans les années 78, après une courte pause, ils ont ouvert pour Fleetwood Mac, et ils ont commencé, on retrouve Fleetwood Mac souvent, on va les retrouver sur la route, et notamment ils vont participer à des documents avec sur la guerre civile américaine, Waylon Jennings, Eric Clapton et puis d'autres musiciens. Et donc je vais pas vous conter toute l'histoire parce qu'elle fait plusieurs pages, mais voyez la référence de ce groupe qui composait beaucoup de ses titres, mais pas que. Vous en entendrez tout à l'heure qu'il y a une reprise, mais on va écouter encore un titre qui s'appelle Horse Trader.

0: Thank you.
1: Alors, dans les années 2000-2010, toujours actifs, et ils vont continuer leur carrière avec notamment Buddy Brayfield, qui était un des fondateurs. On retrouve Boy Black X du groupe depuis 1982. Et puis, en 2020, eh bien, il y aura toujours des albums qui seront publiés, donc je vous les recommande. Et notamment, on trouvera Tom Whitlock, qui occasionnellement joue de la batterie sur certains des morceaux studio, mais pas sur les lives. Et ils vont également rejoindre un groupe que j'ai eu, je crois, l'occasion de vous présenter, qui s'appelle Pure Prairie League, pour des shows pendant les années 2023-24 et même 25, donc c'est très récent. Alors nous, on va écouter, je vous ai dit, une reprise qu'elle est fantastique par les Rolling Stones, mais elle l'est autant par eux, parce que là, ils en ont fait une cover extraordinaire. C'est le fameux « It's All Over Now ».
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0: On continue avec donc un dernier morceau. Ça s'appelle Noah.
1: We're going to do our acid rock number of units.

Alors, parmi les groupes du sud des États-Unis, il y a aussi un groupe bien connu qui s'appelle Wet Willie. Ils sont originaires de l'Alabama. Et c'est un groupe qui a été fondé en 69 dans la lignée de Lynyrd Skynyrd et du Allman Brothers Band. Donc, les membres à l'origine du groupe sont Jimmy Hall au chant, au saxophone, son frère Jack Hall à la basse, Roy Anthony au clavier, et Ricky Hirsch à la guitare et à la mandoline, Lewis Ross à la batterie. Et oui, ces groupes du sud des États-Unis sont souvent plus qu'un quartet et sont souvent accompagnés d'orgues, de saxophones et d'autres musiciens. Donc nous, on va écouter l'album, s'appelle Keep on Smiling, et le premier titre, c'est tout simplement Alabama.

Alors ce groupe, il a enregistré principalement au départ chez Capricorn. Je vous parlais tout à l'heure de Capricorn Records, parce que ça, c'est un groupe important pour la musique du sud des États-Unis. Quand vous voyez un album distribué par Capricorn, vous êtes sûr à peu près de la musique que vous allez écouter. Et puis à la fin de leur carrière, en 78-79, ils ont été repris par Epic. Epic qui dépendait de CBS. Donc on va écouter deuxième titre de Wet Willie, ça s'appelle Soul Sisters.

Alors, encore quelques groupes et quelques beaux albums à écouter. Celui-ci s'appelle Atlanta Rhythm Session, qui en abrégé, c'est ARS, quoi, en fait. C'est un groupe de rock sudiste, bien sûr, originaire de Doraville, en Géorgie. Donc, on fait beaucoup d'états du sud des États-Unis. Et donc, ils se sont formés au printemps 70 avec trois membres des Candymen. Les Candymen, c'est un groupe 60s extraordinaire, et également des membres d'un autre groupe de cette époque-là, les Classic Force. Et donc, ils vont aller en studio, donc à Doraville, en Géorgie, et ils vont enregistrer leur premier disque. Ils ont été signés d'emblée par Decca. Et donc, leur premier album, il est sorti en janvier 72. Alors, à cause du succès limité de l'album, Justo quitte le groupe. Et donc, il est remplacé par l'assistant ingénieur Ronnie Hammond. Et donc, les deux prochains albums, Dog Days et Red Tape, se vendent encore moins. Donc, ARS a fait un effort pour prendre la route en 76. Et le succès va seulement arriver. Et avec le quatrième album Rock and Roll Alternative, qui a atteint quand même pour un album la 13e place du Billboard américain et qui était certifié or. Donc on va écouter bien sûr ce groupe Atlanta Rhythm Session, parce que c'est également de la belle musique. Back Up Against the Wall, et on commence avec Cold Turkey.

Ce groupe, il a donc rendu hommage notamment à Lynyrd Skynyrd. Il était invité au festival Neighbours en Angleterre, et aux côtés de Genesis, Jefferson Airplane, Tom Petty et beaucoup d'autres. En 78, ils ont également été au Canada, en Ontario, pour un fameux festival. Et on va écouter un deuxième titre, ça s'appelle « It Must Be Love ».

Enfin, donc, il faut vous dire que donc Ronnie Hammond, il va décéder en 2011 à Forsyth en Géorgie, et Ron Nix, donc, il va décéder lui en 2012. Donc, vous voyez le groupe. Et je vous parle pas de la suite, hein, puisqu'il y a aussi Paul Godard qui va quitter la planète en 2014. Alors, c'est un groupe qui a enregistré beaucoup d'albums quand même, entre 72 et 99, malgré les départs. Et on va écouter un titre qui vous fera penser à un groupe qu'on aime bien, qu'on a déjà fait en télé, c'est les Redneck. Ça s'appelle tout simplement Redneck.

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1: Bonjour à toutes et à tous, bienvenue sur Radio Déclic si vous nous rejoignez. Nous sommes partis pour une heure de chronique de l'antiracisme au quotidien. Une heure à nos côtés avec Jean-François Quentin du MRAP. Bonjour Jean-François.
2: Bonjour à tout le monde.
1: Je rappelle rapidement, le MRAP c'est le mouvement contre le racisme et pour l'amitié entre les peuples. Nous sommes également avec Odile Collin d'Amnesty International.
3: Bonjour.
1: Pourquoi tu rigoles, Odile?
3: Je fais un peu de bruit en passant.
1: Ah, t'inquiète
3: ma
1: pas.
3: Ma chaise.
1: T'inquiète pas, ça va. Et aujourd'hui, eh ben, Mathieu n'étant pas là, nous accueillons Lucie avec nous. On passe le bonjour à Mathieu quand même.
4: Oui, bonjour à Mathieu.
1: Comment vas-tu, Lucie?
4: Bah écoute, très bien. Il commence à faire un peu chaud, mais c'est pas grave. Enfin, oui. Si, c'est grave, mais.
1: Oui, mais bon, on supporte. Tant que c'est que pour une journée par-ci par-là, bon, ça va.
2: C'est pas grave pour nous, mais c'est grave pour la planète,
4: c'est ça.
1: Exactement. Exactement. Bon, aujourd'hui, si on est autour des micros, ce n'est pas, malheureusement pas pour parler d'écologie et d'environnement, mais pour parler de racisme et d'antiracisme. Je rappelle que pendant cette heure, on commencera par les actualités de Jean-François. On continuera, donc, les actualités racistes ou antiracistes de Jean-François. On continuera avec les combats d'Amnesty International. Et nous terminerons notre dernière partie, généralement notre dernière demi-heure d'émission avec le sujet un peu plus approfondi, on va dire. Et ce mois-ci, Jean-François, tu nous as choisi les immigrés. Est-ce que ça coûte ou est-ce que ça rapporte?
2: Oui, c'est une question qui est souvent posée.
1: Ouais, ben on est parti avec Lucie pour poser un peu ces questions. On verra bien les réactions qu'on a eues. Dans la deuxième partie. On commence tout de suite avec tes actualités?
2: Oui, tout à fait.
5: Actualité! Actualité!
1: Ah oui, le petit jingle quand même, on ne l'oublie pas.
2: Bien sûr.
1: Alors, Jean-François, première actualité.
2: Première actualité, c'est que j'ai passé quelques jours à Bayonne. Ça vous intéresse pas peut-être. si, pourquoi pas, effectivement. Dans la presse locale là-bas, j'ai pu suivre une affaire qui concerne une jeune femme sénégalaise qui vient de faire des études brillantes dans une école de Bayonne et qui vient d'obtenir un master 2 en ingénierie du patrimoine. Elle s'est entendue d'ailleurs avec un de ses encadrants pendant son master, et tous les deux, ils ont fondé une société, justement, d'ingénierie du patrimoine.
1: Jusque-là, j'aime bien ton histoire,
2: j'aime bien ton actualité. Elle est bien. oui, sauf que, patatras, ouais. Eh bien, il faut qu'elle parte. Elle vient de recevoir une OQTF, c'est-à-dire, je rappelle OQTF, obligation de quitter le territoire français, ce sont les fameux ordres d'expulsion qu'émettent les préfectures. Et c'est la cinquième OQTF qu'elle reçoit. Alors, à chaque fois, elle est un peu sauvée par le fait qu'elle est inscrite dans une école, qu'elle fait des études, etc. Mais cette fois, c'est fini, elle a son master. Et j'en ai entendu parler là-bas, dans la presse, parce que ça provoque quand même une certaine émotion dans une ville comme Bayonne, ou la petite ville d'à côté dans laquelle elle habite. Ça choque quand même les gens, l'aberration de quelqu'un qui vient, qui fait des études brillantes, qui obtient un diplôme, qui est en train de fonder une entreprise, et c'est pour l'instant bloqué parce que elle n'a pas de titre de séjour.
1: C'est fou quand même.
2: C'est quand même fou. Hein.
1: C'est intéressant parce que je pense qu'on pourra en revenir et la prendre comme exemple quand on parlera des immigrés. Est-ce que ça coûte?
2: Est-ce qu'il coûte? Est-ce qu'il rapporte? Absolument.
1: On pourra la reprendre comme exemple parce que.
2: On en reparlera.
1: C'est
2: effectivement,
1: fou quand même.
2: Au niveau des créations d'entreprises, c'est un phénomène très important.
1: Ouais. Et malgré ça, elle a quand même une OQTF.
2: C'est dingue. Elle a pu son statut d'étudiante.
1: Oui, qui l'a protégée entre guillemets.
2: Elle n'a plus aucun titre de séjour, Et justement, alors, c'était d'actualité quand j'y étais, puisque c'était le 12 juillet que son QTF arrivait à échéance. Donc, alors, de fait, comme énormément d'OQTF, elle n'a pas été exécutée, mise en œuvre. Et alors, ça a provoqué une certaine mobilisation, même une mobilisation certaine. Alors, non seulement de son école, de son cofondateur d'entreprise, et puis des mairies aussi.
1: Ok.
2: Et ils ont fait, c'est pour ça que j'en ai entendu parler là-bas, ils ont procédé à quelque chose qui a eu beaucoup de succès autrefois et qui était un peu tombé en désuétude, ce sont les parrainages républicains. Alors, c'est une opération qui est montée avec des responsables institutionnels, en l'occurrence le maire de la ville où elle habite, le maire de Bayonne, une coprésidente de la communauté de communes, etc. Et puis d'autre part, des militants. C'est donc ces parrainages, ils sont mixtes entre des institutionnels, avec un titre de maire, etc., et des militants qui la suivent concrètement, qui l'accompagnent. Et ces parrainages républicains, alors, ça donne lieu à une cérémonie où le maire prend ses responsabilités, etc. Ça n'a évidemment aucune valeur juridique, légale, hein. C'est purement symbolique, mais c'est quand même le témoignage d'une prise en charge, d'une défense des personnes. Alors là, il y en a eu un assez spectaculaire, ben le 10, donc deux jours avant la fin de son OQTF, pour interpeller le préfet et lui dire « Mais arrêtez vos conneries, c'est une force vive là qui est en train de réussir dans notre ville.
1: » Et vous la foutez dehors.
2: Et vous la foutez dehors, donc prière de lever son OQTF.
1: Et voilà. On a, j'imagine qu'on n'a pas encore de réponse.
2: Je n'ai pas le résultat.
1: On se renseignera pour la.
2: Radio L'Équipe peut me repayer 8 jours à Bayonne, si éventuellement, pour enquêter.
1: Oui, bien sûr, all inclusive, Jean-François, bien sûr. Ok, ok. Deuxième actualité, peut-être.
2: Je rentre à Toul. Actualité intéressante. Et je tombe sur quoi? Alors cette fois dans l'Est républicain, eh bien, un article sur, alors d'autres l'ont sans doute vu, un certain Éric Brou qui est ivoirien. Il a eu d'ailleurs le parcours terrible qu'on a évoqué d'autres fois des migrants, hein, parti de la Côte d'Ivoire, orphelin, qui est passé par le Mali, par le Maroc. Il a réussi à être sauvé en Méditerranée pour aboutir en Espagne, et puis finalement en France, et puis pourquoi pas, de prise en charge, il a fini par aboutir à Metz.
1: Il aurait pas mieux fait de rester en Espagne. Je dis peut-être, pas ça pour pas l'accueillir.
2: Oui, non, mais t'as raison. On en reparlera une autre fois.
1: Je pense qu'il serait mieux accueilli en Espagne.
2: L'histoire des régularisations massives en Espagne, la preuve que c'est possible. Mais bon, on en reparlera une autre fois. Et là, alors, comme il était mineur, il a été pris en charge, comme c'est légal, par l'aide sociale à l'enfance, l'ASE, l'ASE. Et il a réussi, enfin, avec de l'aide, il a réussi à être inscrit dans des formations. Alors, formation hygiène et...
1: Sécurité,
2: oui, c'est ça, hygiène et stérilisation. Mmh. Il a très bien réussi et il vient d'avoir son bac dans cette spécialité et avec la mention « très bien ».
1: Oh.
2: Ah, ben encore une belle acquisition pour la France.
1: Mais
2: eh ben, OQTF. OQTF.
1: Et donc ça à Toul, tu dis?
2: Alors, non, il habite à Metz et il fait ses études à Nancy.
1: Ok. Ah oui, mais t'as vu ça,
2: j'ai vu,
1: t'as
2: vu ça dans l'Est républicain, en a parlé pour toute la région, parce que c'est quand même... là aussi, ça alerte quand même, ça interpelle quand même l'opinion publique. C'est aberrant. Et alors, en plus... C'est une spécialité qui est, paraît-il, très très en tension. Il y a déjà plusieurs hôpitaux qui lui ont fait une promesse d'embauche, mais ils ne peuvent pas faire plus qu'une promesse, puisqu'il n'a pas de, il n'a pas de papier.
1: Oui, et maintenant qu'il a une OQTF, en plus, ça doit être encore plus dur de l'embaucher, j'imagine.
2: C'est la fameuse mécanique des mineurs non accompagnés. En tant que mineurs, ils ont donc le droit d'être pris en charge par l'État. Mais le jour de leurs 18 ans, t'es plus mineur, casse-toi. Alors que c'est encore un élément brillant, c'est exactement la même chose que la fille de Bayonne.
1: Et sur ce dossier, par exemple, est-ce que le MRAP, parce que tu dis qu'il habite à Metz, je sais que le MRAP est situé à Metz.
2: Oui.
1: Alors, vous faites quelque chose?
2: Mais nous, on ne fait pas directement ce genre de choses parce qu'il y a d'autres gens qui le font très très bien.
1: Okay.
2: Et donc, il y a des associations comme la CIMAD, etc., qui sont spécialisées dans ces questions-là et qui l'accompagnent à la préfecture. Pareil, démarche pour essayer de raisonner le préfet que ce garçon a tout à fait sa place chez nous. Voilà, deux cas qui...
1: Okay.
2: Alors,
1: Troisième actualité.
2: Troisième actualité, mais totalement dans la cohérente. J'ai parlé tout à l'heure des parrainages républicains.
1: Oui.
2: Alors, il y a 10 ou 20 ans, ça s'est beaucoup fait. Il y avait en particulier Réseau Éducation Sans Frontières qui en faisait systématiquement. Je me souviens qu'à Metz, il y en a eu plusieurs, du temps où il y avait un maire qui était totalement favorable, etc. Mais ça s'est un peu éteint comme méthode. Mais ça réapparaît. Et alors justement, j'ai appris qu'il y avait eu une cérémonie de ce genre, cette fois à Amiens. D'accord. Alors là, une cérémonie tout à fait collective, ça concernait 11 personnes, personnes ou familles, et donc il y a eu une grosse cérémonie à la mairie d'Amiens.
1: Ah oui, j'allais dire, qu'est-ce que t'entends par cérémonie? C'est une manifestation, un rassemblement
2: c'est une cérémonie officielle, puisque
1: ouais, plus officielle.
2: Des parrains
1: assume
2: en tant que maire, avec son écharpe et tout, c'est quand même, mais ça n'a aucune valeur légale, hein.
1: Mais donc le maire d'Amiens
2: a
1: organisé une cérémonie comme ça avec d'autres officiels, des militants et tout, pour 11 personnes qui ont besoin de papier.
2: Qui avaient besoin d'être prises en charge. Parce qu'il y a quand même des collectivités, donc des maires, qui pensent que, comme nous aussi, qui disent, mais c'est mes citoyens. Sont là depuis des années. Ils travaillent, etc. Non, mais.
1: C'est bien. Et sur une grosse ville comme Amiens.
2: Voilà, une grosse ville comme Amiens. Toute petite parenthèse, c'est la ville natale de Macron, hein, Amiens. Enfin, je pense pas qu'il y ait le rapport.
1: Prenez-en de la graine.
2: En tout cas, c'est bien si ce mouvement de reconnaissance républicaine redémarre.
1: Revient, ouais.
2: C'est une méthode qui me paraît tout à fait symbolique, mais sympathique, et qui montre que l'opinion publique, y compris les élus, ne sont pas tous des fanatiques de l'expulsion. Donc voilà, trois nouvelles à la fois tristes et encourageantes.
1: Ouais, et puis on peut se dire que si ces méthodes reviennent et se redémocratisent un peu, peut-être, bon alors j'en sais rien, c'est peut-être un peu utopique, mais peut-être qu'à un moment donné, elles pourraient avoir un poids. Tu dis que là, elles ont aucun poids légal ou quoi, mais peut-être qu'un jour, si ça devient un peu plus habituel, il y aura un certain poids.
2: Oui, de toute façon, elles ont évidemment un poids politique et symbolique.
1: Oui,
2: la preuve, c'est qu'elles donnent lieu à des articles de presse, dans la presse locale. C'est déjà
1: pas mal.
2: Pas mal.
1: C'est déjà pas mal à voir pour la suite. Ok, bah ça nous fait trois histoires potentiellement à suivre.
2: La prochaine fois, si j'ai des échos, des résultats,
1: je sais pas si d'ici un mois. Enfin non, on se voit pour réenregistrer la prochaine d'ici peu. Donc
2: j'essaierai d'avoir les réponses.
1: Ok. Bah merci beaucoup Jean-François pour ces belles actualités.
2: Eh ben oui, merci.
1: Pleine d'espoir, on va dire. On a de l'espoir.
2: Oui.
1: On passe maintenant à la chronique d'Amnesty International avec Odile.
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1: Alors Odile, il me semble avant l'antenne que tu me disais que tu vas nous parler du Ghana aujourd'hui.
7: Oui, effectivement, on va partir en Afrique, et pas loin de la Côte d'Ivoire d'ailleurs, hein, puisque c'est un pays voisin. Oui, pour cette chronique, hein, dans la chronique, je m'inspire cette fois d'un autre média d'Amnesty qui s'appelle l'Hebdo, l'essentiel de l'actualité des droits humains, qui paraît chaque semaine.
1: C'est un hebdo.
7: Voilà. Amnesty International informe les adhérents, entre autres par ce média, dont j'ai extrait ces informations, les informations qui suivent. Donc effectivement, nous allons au Ghana, pays d'Afrique, voisin de la Côte d'Ivoire et du Togo. Je ne sais pas si vous situez, c'est un peu au centre d'Afrique, mais à l'ouest. Au Ghana, il y a 6 ans, une femme de 90 ans était accusée de sorcellerie. Ça nous renvoie à des temps lointains pour nous, mais voilà, elle est lynchée à mort dans son village natal, au nord du pays. Cela a bouleversé les Ghanéens, les gens du pays, mais depuis, cette chasse aux sorcières continue. C'est une affaire ancienne, mais qui s'est amplifiée. Aussi, Amnesty International s'est mobilisé et enquêté et a produit un rapport. Je rappelle que se produire un tel écrit, de tels écrits, des rapports, des enquêtes, et les faire connaître auprès des autorités, du public, est une des armes d'Amnesty. On a l'habitude de dire que c'est le crayon, la meilleure arme d'Amnesty. Ça sert à faire des rapports. Enfin bon, des claviers aussi, mais...
1: Et à signer des pétitions.
7: Voilà. Donc ce rapport est intitulé « Marqué à vie, comment les accusations de sorcellerie entraînent des violations des droits humains de centaines de femmes dans le nord du Ghana ». Voilà le titre. Je ne vais pas vous lire les 50 pages, enfin en tout cas pas aujourd'hui.
1: Ah bon ? Est-ce qu'elles sont disponibles quelque part sur Internet, ces 50 pages ?
7: Oui,
1: sur le site d'Amnesty peut-être ?
7: Tout à fait, sur amnesty.fr, on peut aller approfondir cette question et lire effectivement ce rapport. C'est public, c'est rendu public, c'est à destination de effectivement du public, des gens qui que ça intéresse de s'informer.
1: Bah voilà, on peut déjà inviter nos auditrices et auditeurs qui le souhaitent d'aller se renseigner sur ce rapport et aller le lire.
7: Voilà. Alors il faut peut-être un peu chercher, mais rechercher effectivement les dégâts des accusations de sorcellerie et les femmes victimes de violences dans ce contexte. Mmh. Donc je ne vais pas vous lire les 50 pages de ce document, j'ai essayé de faire une synthèse. Je vais vous raconter le vécu de certaines de ces femmes et de leurs familles. En effet, la chasse aux sorcières concerne des femmes souvent âgées, pauvres, n'ayant pas reçu d'éducation, souffrant de problèmes de santé ou d'handicap, en tout cas marginalisées souvent. Ces femmes témoignent. Je vais essayer de les faire parler dans cette chronique. Donc une raconte. « Il est venu avec une chaîne de vélo et m'a battu pendant des jours. La police ne m'a pas aidée. Elle n'a rien fait. » Une autre raconte. « Je ne suis pas allée à la police, on a peur d'eux. J'ai peur qu'ils me battent ou me gardent en détention, donc je suis partie toute seule. » Un fils de ces victimes, une femme victime, ce fils raconte. « Des personnes du village ont battu ma mère avec des cannes et du fil de fer. Elle ne savait pas pourquoi. Elle n'avait fait de mal à personne. Quelques heures après, ils l'ont ramenée. Elle est décédée de ses blessures. » Ces violences qui concernent des milliers de femmes s'exercent dans le nord et le nord-est du Ghana, région très pauvre. Cette pauvreté entraîne des tensions au sein des communautés et des familles elles-mêmes. Des jalousies, des rancœurs, un événement tragique ou même des cauchemars sont à l'origine de ces violences que subissent ces femmes. Elles sont alors victimes de lynchages, persécutions et exils forcés. Ainsi elles se rendent, si elles réchappent à ces violences, dans des camps créés par des prêtres dans cette région. L'État ne leur procure aucun secours, aucune sécurité. Encore un témoignage. Quand je suis arrivée ici, donc dans un de ces camps, je pensais à me suicider, parce que l'accusation était trop pour moi. C'était tellement douloureux. On disait que j'étais responsable de la mort de mon fils que j'aimais tant. Le nombre de ces agressions ne fait qu'augmenter. Elles restent impunies dans la plupart des cas. Les victimes ne connaissent pas leurs droits, elles ont peur de la police. Un projet de loi destiné à protéger les victimes et criminaliser les attaques relatives aux accusations de sorcellerie a été discuté et voté au Parlement en 2023. Donc après ce lynchage de cette personne âgée. Mais cela n'a pas été mis en pratique, c'est resté lettre morte. C'est le cas de le dire, morte. Il faut également lutter contre les croyances en la sorcellerie. Il faut faire un travail de fond. Ces croyances sont profondément ancrées au sein de certaines communautés. Aussi, Amnesty International demande aux autorités de renforcer les forces de police, de les former à cette problématique, de criminaliser réellement ces attaques, de garantir dans les camps où se réfugient ces femmes l'accès à des moyens de subsistance, à une alimentation correcte, de l'eau propre, un logement décent. Mais aussi de mener des campagnes au long cours pour lutter contre ces pratiques, contre les causes profondes de ces violences, donc qui sont déjà anciennes mais qui deviennent de plus en plus fréquentes. Voilà une des situations de violation des droits humains qu'Amnesty International veut dénoncer localement au Ghana, hein, par le représentant d'Amnesty pour ces régions, ces États, mais ici, à l'occasion de cette émission par exemple. Le Ghana est un pays dont on entend peu parler. Il vivent 35 millions de personnes, donc c'est pas un tout petit pays. Il possède des ressources, mais souvent localisées dans le sud, donc le nord est un peu délaissé. Il a acquis son indépendance du Royaume-Uni en 57. Donc c'est déjà ancien. Sa devise est liberté et justice. Comme quoi, les devises ne veulent pas dire grand-chose. Pour terminer, voici quelques pétitions sur le site amnesty.fr qui peuvent être signées jusqu'au 1er septembre qui vient. Alors, il y en a quatre. Justice pour l'avocate tunisienne Sonia Damani, menacée pour avoir critiqué les autorités. Liberté pour le journaliste Saïso Taïke, emprisonné au Myanmar. C'est un drôle d'exercice pour moi que de prononcer tous ces noms. Pour avoir exercé son travail d'avocat d'investigation. Pas d'avocat, de journaliste, pardon. Liberté pour le chanteur nigérien Yahya Safrif Aminu, condamné à mort pour une chanson. Génocide à Gaza, la France doit mettre fin à la punité d'Israël. Donc voilà quelques pétitions encore disponibles, il y en a d'autres, mais là vous avez quelques jours pour les signer, et bienvenue sur le site amnesty.fr. Le groupe de Toul, parlons local, donc le groupe de Toul sera présent sur les marchés, et également sur le forum des associations le samedi 5 septembre qui vient. Donc vous pouvez venir nous y rencontrer, nous ferons un plaisir d'échanger avec vous et de vous faire connaître les différents combats d'Amnesty. Voilà.
1: Merci beaucoup Odile. Merci pour ce partage, j'avoue que je ne connaissais pas du tout cette histoire qui se passe au Ghana.
7: Oui, j'ai découvert aussi, sorcellerie comme je disais, ça semble lointain,
1: ouais,
7: ça
1: voilà.
7: Semble... Eh bien non. Surtout quand on est dans la misère, on se raccroche comme ça à des croyances et qui font énormément de mal.
1: Des choses à ajouter, Jean-François?
2: Ah oui, c'est effectivement terrible. Ce phénomène de la persécution des sorcières, c'est pas qu'au Ghana. Hein. Il y a pas mal de nombreuses zones en Afrique où ça perdure. La croyance aux sorcières et donc leur persécution. C'est terrible parce que on est plus habitué à lutter pour les droits humains contre des gouvernements, des autorités qui emprisonnent, qui torturent, etc. Mais souvent, il y a un aspect populaire et croyance. Et même quand des États veulent lutter contre, ils se heurtent à une inertie des croyances populaires et des pratiques populaires violentes qui sont bien ancrées. Alors c'est vrai là pour les sorcières, c'est vrai par exemple pour l'excision aussi au Sahel, etc. Ou même quand le gouvernement a fait des campagnes pour le dénoncer, c'est ancré dans les mentalités, dans la population qui veut continuer. On parle de l'Afrique, c'est pas la peine de stigmatiser l'Afrique. Je rappelle qu'en France, la grande période de persécution des sorcières, c'était il y a 300 ans, hein, au XVIIe siècle, par l'Inquisition. Il y a des milliers de sorcières qui ont été brûlées en France. Hein. C'est un phénomène terrible.
7: Et sorcière, ça veut dire femme. Et comme alors, dans bien plus, des lieux dans le monde, ce sont les femmes qui sont victimes de violences et d'ignorance et de ce genre de croyances. Je pensais aussi au Congo, la lutte contre Ebola, hein, le virus. Il m'a semblé entendre que il y a des croyances qui empêchent, des soins qui empêchent d'isoler les morts qui seraient porteurs de ce virus dont il faut se protéger. Il y a plein de choses comme ça qui sont actuelles. D'actualité. Après, les sorcières, on n'emploie pas forcément le nom, mais de par le monde, je pense qu'il y a des femmes qui sont accusées de dire des choses, de croire, d'influer sur la vie des autres et qui sont persécutées ou mises à l'écart.
2: T'as raison de souligner qu'en effet, là, la persécution est de genre. Hein. C'est-à-dire qu'effectivement, c'est les femmes qui, dans beaucoup de civilisations, sont porteuses de diabolisation, de maléfices. Hein. C'est un phénomène de genre très important.
1: Merci beaucoup à vous. Il est l'heure maintenant de passer à notre musique avant de terminer sur notre dernière partie. Je rappelle la thématique. On va parler des immigrés et on va se poser les questions. Est-ce que les immigrés coûtent ou est-ce qu'ils rapportent? Mais avant, on écoute. Eh bien, dans la thématique, on a cherché une musique en rapport avec le Ghana. Eh bien, on va écouter Ghana par les garagistes.

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0: Et notre dernière partie, comme je vous l'annonçais en début d'émission, eh ben, le sujet que nous avons abordé, que nous allons aborder, c'est les immigrés, est-ce qu'ils coûtent ou est-ce qu'ils rapportent ? Alors, comme d'habitude, nous sommes partis dans la rue, cette fois-ci avec Lucie. Est-ce que tu peux nous dire un petit peu rapidement, Lucie, comment s'est passé ce micro-trottoir ?
1: Bah écoute, on s'est pris pas mal de vestes quand même. Ouais. Mais non, bah après on a réussi à avoir trois personnes quand même qui ont des avis assez divers. Je dirais, on a un petit panel, enfin ils disent vraiment pas tous la même chose. Du coup, je pense que ça va être intéressant de discuter de ça avec vous.
0: Ouais, comme tu dis. Bon, on a pris des vestes, mais il faut dire aussi, on va préciser quand même que les gens, quand on les interpellait, n'avaient pas forcément le sujet. Donc ils nous ont pas dit non parce que on allait parler d'immigrés, etc. Ils nous ont dit non parce que des excuses, voilà.
1: Ils n'avaient pas le temps.
0: Pas le temps. J'ai 10 minutes de pause. J'ai ci, j'ai ça. Bon, voilà, on comprend. Je propose qu'on écoute tout de suite. Alors ça va être rapide. Vous allez voir, il y a d'un côté leur réponse, la première question qu'on leur pose c'est est-ce que ça coûte ou est-ce que ça rapporte, et après on leur demande de développer sur deux autres questions. Et généralement ils ont un premier avis comme ça, mais pour l'expliquer c'est pas toujours facile. On écoute déjà juste, selon eux, est-ce que les immigrés coûtent ou est-ce qu'ils rapportent ?
2: Ça rapporte.
3: Ça coûte. Je sais pas, c'est l'impression que j'ai.
4: Moi, je crois que ça rapporte.
0: Voilà, très rapide. Très rapide, pas d'explication, c'est normal. C'est juste la première question qu'on leur a posée et après, on leur a demandé de développer. Déjà, on entend, sur les trois, deux, les immigrés, pour eux, ça rapporte. Un, ça coûte.
5: Oui, je dois dire que vous parlez de veste, mais c'est un petit peu compréhensible parce que contrairement à nous qui avons réfléchi au sujet, on prend des gens à brûle-pourpoint comme ça, à froid. Moi, on m'interrogerait sur un sujet que je connais pas vraiment ou auquel j'ai pas réfléchi dans la rue, je serais également un peu coincé. Hein. C'est un peu normal que les gens ne répondent pas spontanément à des questions qu'ils n'ont pas l'habitude de se poser. Hein. Ça me choque pas du tout. Hein, c'est... Et alors, les trois réponses spontanées là que vous avez notées, je pense qu'elles ne sont pas significatives, représentatives statistiquement. Évidemment, c'est pas un sondage d'opinion scientifique.
0: Et puis sur trois, de toute façon.
5: Sur trois, ça n'a pas de sens. Mais c'est optimiste qu'il y en ait deux qui disent ça rapporte et un qui dise ça coûte. Parce que je pense que dans l'opinion publique française, on va voir tout à l'heure pourquoi, mais il y a une imprégnation de la réponse les immigrés, c'est une charge, ça nous coûte, ça ruine la France, etc. Même ceux qui vont pas jusque-là, il y a quand même, je pense, beaucoup de gens qui pensent que c'est une charge. On va voir tout à l'heure, quand on va préciser, quand on va demander de dire pourquoi.
0: Et est-ce que tu saurais nous dire, avant de parler du pourquoi, du pourquoi ça coûte ou pourquoi ça rapporte, mais pourquoi il y aurait cette idée dans l'opinion publique comme quoi ça coûte ?
5: Oh bah tout simplement, je pense qu'il y a un matraquage médiatique et d'origine politique. Ça fait 30-40 ans qu'il y a le Front National devenu Rassemblement National, qui a réussi à introduire l'idée que l'immigration était un fléau, et entre autres, parce qu'il y a d'autres arguments, mais entre autres, parce que ce serait une charge financière. Ça se retrouve, et ça a imprégné toute la classe politique. Quand on pense à Rocard, par exemple, la femme qui s'est illustrée avec sa fameuse phrase « On ne peut pas accueillir toute la misère du monde », ça veut dire qu'accueillir la misère du monde, c'est une charge. Je dirais que presque toute la classe politique adhère ou colporte à colle à cette idée que c'est de toute façon un problème et une charge.
0: Oui, voilà, et ça voudrait dire qu'accueillir les immigrés, c'est la misère du monde, que les immigrés sont la misère du monde, alors que...
5: Et que l'accueillir est un fardeau.
2: Je pense qu'il y a peut-être un moment donné où ça a apparu, tant qu'on faisait venir des travailleurs célibataires, ils rapportaient. Quand le regroupement familial s'est développé, là, la caisse d'allocation familiale allait exploser tellement les dépenses allaient être conséquentes. Est-ce qu'il y a ce virage-là, à un moment donné, qui induit ce préjugé, cette croyance, que, encore une fois, une croyance, comme quoi on verse beaucoup d'argent à ces personnes?
5: Oui, je pense que tu as raison. La bascule dont tu parles, elle a lieu dans les années 70, hein. Avant, t'as raison, c'était des travailleurs célibataires qui venaient, qui vivaient en foyer, et qui faisaient tourner les usines, et qui construisaient les immeubles. Et à partir des années 70, quand on a découvert que ça devenait une immigration fixe, permanente, avec les regroupements familiaux, le regroupement familial, les femmes, les enfants, etc., on s'est aperçu qu'en effet, fallait faire des écoles pour les enfants, fallait verser des allocations familiales, construire des logements et non plus des foyers de travailleurs célibataires, etc. Donc, ça a permis d'introduire l'idée que l'immigration est une charge.
0: Eh bien justement, est-ce qu'on commencerait pas par dire pourquoi, selon les personnes que nous avons interviewées, pourquoi les immigrés coûtent ?
6: Pas plus que ce que nous on coûte. La sécu, mais ils cotisent comme nous, donc non, je vois pas.
3: Ça coûte en effort, en structure. Aide sociale, assistance sociale, hébergement, voilà. J'ai pas développé, hein, j'en suis là. C'est la première impression que j'ai. Hein. J'aurais peut-être pas la même ce soir. Hein.
7: Mais en quoi ça rajoute ? Je crois que la balance est plutôt positive, parce que la population française décroît, donc il faut augmenter il faut que la population reste stable pour qu'il y ait assez de travailleurs, pour qu'il y ait assez de gens qui payent des impôts, etc. Donc, au point de vue négatif, bon, il y a le problème de population qui reste fermée sur elle-même. Pour moi, c'est là le problème. Hein, les populations, quand je me balade dans les rues de Nancy, je vois énormément de jeunes qui parlent arabe entre eux. Je pense que c'est un problème vis-à-vis de la culture française. Par contre, je répète, le bilan total, moi, je pense qu'il est favorable. Voilà. Avec un petit bémol pour la difficulté pour certaines populations de s'intégrer à la population française. Voilà.
0: Bon, mais on rappelle, le bilan global, il est plutôt favorable. un commentaire, Lucie, peut-être ?
1: Oui. Oui, parce que moi, c'est surtout cette dernière intervention qui m'a choquée depuis le moment où on l'a enregistrée. Parce qu'en fait, le fait de parler sa langue natale avec d'autres personnes qui parlent sa langue natale, ça me paraît pas être quelque chose de choquant. À partir du moment où il n'y a pas de... Bon, là, on est en France, donc on va dire tant qu'il n'y a pas de Français dans le groupe, je ne vois pas l'intérêt de s'infliger de parler une langue qui n'est pas notre langue quand on a une autre personne native en face de nous. Et je pense que... Enfin, si on a un peu vécu, je ne parle pas de partir en vacances, mais si on a vraiment vécu à l'étranger, on comprend aussi très bien que c'est quelque chose de difficile et de fatigant de parler une langue qui n'est pas la nôtre au quotidien. Et que pour moi, c'est aussi quelque chose de reposant de parler sa langue natale avec une autre personne qui la pratique, quoi. Ça me paraît lunaire de dire « Oui, mais regardez, ces deux personnes, elles parlent leur langue !» Voilà.
0: Oui,
1: je trouve ça vraiment lunaire, parce que je pense qu'en Enfin, en plus, nous, enfin, je sais que moi, par exemple, j'ai vécu un mois en Italie, complètement en immersion, etc. Et il y avait d'autres Français avec moi à ce moment-là, et je trouvais ça extrêmement reposant de des fois pouvoir parler ma langue natale. Et c'était qu'un mois, et c'était un choix. Donc, en plus, j'imagine même pas quand. Pour certaines personnes qui ont été déracinées pour des raisons horribles, le fait de déjà parler une autre langue, faire l'effort de parler une autre langue, etc., c'est déjà fait. Et puis l'apprendre vite, c'est déjà un effort incroyable et considérable. Et le fait qu'on dise en plus, oh mais regardez, ils sont pas intégrés entre eux, ils parlent leur langue. Bah oui,
0: c'est oui. C'est vrai que ce monsieur, alors on parlait, quand on lui pose la question pourquoi ça coûte, il dévie un peu, il nous parle plus du côté intégration, difficulté à s'intégrer, et même dans son discours on sent une non-volonté de s'intégrer, peut-être un manque de volonté de s'intégrer.
1: Et en fait c'est surtout pour moi le fait de parler sa langue natale avec d'autres personnes qui parlent cette langue-là, ça veut pas dire qu'on n'est pas intégré. Enfin pour moi, à partir du moment où t'es dans un groupe avec plusieurs personnes qui n'ont pas la même langue, bien sûr qu'on va prendre la langue la plus commune et la plus facile d'accès pour tout le monde, mais quand on est entre personnes qui parlent la même langue qui n'est pas la langue majoritaire, je vois pas le problème avec le fait d'être juste deux et de parler sa langue de natale, quoi, de base. Ça pour moi ça touche pas à l'intégration de la personne dans la société, de parler sa langue avec quelqu'un d'autre qui parle sa langue. Voilà.
0: Je suis tout à fait d'accord avec toi. Et donc on a cette personne qui parle plus d'intégration. Avant on a un autre monsieur qui nous parle des structures, que ça coûte en structure, en assistante familiale, etc. Et le premier, il me semble qu'il nous dit que ça coûte pas plus qu'un français finalement. Voilà, Jean-François, quelque chose ou Odile, quelque chose à rajouter?
5: Oui, alors c'est effectivement tout à fait intéressant ce qu'a dit le troisième interviewé et puis ce qu'a répondu Lucie. Alors, je n'en reparle pas parce que ce qui est intéressant, c'est qu'on pose une question, combien ça coûte? Donc, on se plaçait dans le champ de la dépense, hein, du coût financier. Et le troisième interviewé, il est très clair. Il dit, au niveau financier, je pense que c'est positif. Mais lui, il évoque une autre réticence par rapport aux migrations, non pas une réticence économique, mais une réticence culturel. Ce qu'il dit, et ce que tu as dit à propos de la langue, c'est ce qu'on appelle l'insécurité culturelle. Il y a des gens qui éprouvent une insécurité devant ce qui est extérieur, ce qui est étranger, etc. Un des freins de l'immigration, mais c'est pas notre sujet du jour, c'est l'insécurité culturelle. On pourra un jour refaire une émission là-dessus.
0: Je pense que ça peut être un sujet intéressant à creuser.
5: Très intéressant. Alors revenons aux affaires économiques, puisque on s'était bloqué sur ce champ-là. Ben, on voit que les trois personnes sont hésitantes. Bon, alors encore une fois, on les prend de court sur un sujet, si on me demandait une question sur les engrais, les pesticides ou autre, je ne serais pas forcément spontanément à l'aise. Mais, alors, si on est sur la première question, pourquoi ça, est-ce que ça coûterait? La réponse qu'ils font, elle est, encore une fois, à mon avis, pas significative de ce qui traîne dans l'opinion publique. C'est-à-dire que beaucoup de gens, je pense, imaginent que c'est un coût. Et, encore une fois, il y a des partis, ou le RN pour ne pas le nommer, qui bâchent là-dessus, qui donnent des chiffres fantastiques, ça coûte 30 milliards par an à la France, etc. Si on leur demande de faire le calcul, de nous dire d'où ils sortent ces 30 milliards, qu'est-ce que c'est? On s'aperçoit que c'est complètement fantasmé, complètement bidon. Alors, ce qu'il faut y opposer, c'est, faut essayer de dégonfler ce fantasme du coût de l'immigration, d'une part par la science, les chiffres réels, et là on s'aperçoit qu'il y a très très peu de coûts. Quand on parle de la sécurité sociale ou des allocations familiales, qui font partie d'ailleurs de la sécurité sociale, les trois branches de la sécurité sociale, etc., les quatre maintenant, c'est une assurance, c'est-à-dire que on en profite, mais on y cotise. Et il y a un des messieurs qui dit à juste titre, c'est comme pour les Français, mais ça, la plupart des prestations sociales, familiales, santé, retraite, etc., obéissent exactement aux mêmes règles que pour les Français. On cotise et on touche. Mais on, tout le monde, pareil. Et il y a souvent même pour bénéficier... Alors, il y a d'autres allocations où on cotise pas. Par exemple, le RSA. Parce que il y en a pas tant que ça, des prestations sociales. Il y en a une dizaine. Et si... Alors, la plupart, d'une part, sont assurantielles, c'est-à-dire que il y a cotisation et il y a qu'un. Et il y a... il y en a quelques-unes qui sont effectivement alimentées par l'État, comme le RSA. Mais le RSA, c'est pas vrai que les immigrés le touchent facilement. Il faut 5 ans de résidence avant d'y avoir droit. Alors, il y en a dans la rue. Si on avait interviewé 50 personnes, il y a sûrement des gens qui auraient dit « Ouais, ils arrivent et puis dès le lendemain, ils ont des allocations, des RSA, des retraites, gna gna. » C'est pas vrai. Faut 5 ans pour avoir le RSA, faut 10 ans pour avoir le ce qu'on appelle l'ASPA, c'est-à-dire l'assurance vieillesse. Donc, ce n'est pas vrai qu'on vient pour se remplir les poches dès le lendemain. Alors, dans les coûts, il y en a un dont on pourrait se passer. Ce sont les expulsions. Une reconduite dans le pays d'origine, c'est 30 000 euros. Eh oui, parce qu'on mobilise des gendarmes, on achète une place d'avion, ou quelquefois on affrète un avion, etc. Il y a un accompagnement. Ça coûte cher d'expulser. Et garder dans les centres de rétention aussi. Il y a quelqu'un qui parle des infrastructures. Ben, une des infrastructures qui coûte, ce sont les centres de rétention. Et il faut les entretenir, faut les construire, faut y mettre du personnel, etc. Ça, c'est des dépenses dont on pourrait bien se passer, effectivement. Sinon, il n'y a pas vraiment d'allocation spécifique pour les immigrés, sauf une toute petite pour les demandeurs d'asile. Il y a effectivement une allocation spécifique pour les demandeurs d'asile, l'ADA, mais qui est minime. C'est de l'ordre de 204 euros par mois. Hein. Et puis, il y a les CADA, c'est-à-dire les centres d'hébergement pour les demandeurs d'asile. Ceci dit, nous, on demande qu'ils aient le droit de travailler dès leur demande d'asile. Et s'ils ont le droit de travailler, on s'épargnerait de leur verser une allocation de survie en attendant le jugement.
0: Ouais, en fait, je pense que ce qui serait intéressant de faire dans les chiffres, plutôt que quand on dit les immigrés coûtent-ils et pourquoi ils coûtent, je pense que, comme tu dis, tous les immigrés qui travaillent, cotisent, etc., en fait, et qui derrière ont droit à des prestations, etc., je pense qu'il faudrait même pas les compter dans les chiffres, parce que encore une fois, enfin voilà, et du coup ça réduit, je pense, beaucoup de chiffres qu'on entend par le RN si on fait.
5: Vu le temps qui passe, est-ce qu'il y a des réponses à la deuxième question?
0: Oui.
5: On va les écouter parce que je voudrais dire un mot là-dessus.
0: On peut, t'inquiète, on aura le temps de conclure aussi. On peut continuer avec les immigrés. Pourquoi rapportent-ils?
7: À cause de la main d'œuvre, uniquement à cause de ça.
3: C'est le niveau social, je pense que ça mène à rien au niveau social. Si au niveau culture, on pouvait plus s'arranger, ça irait beaucoup mieux. Après, je sais très bien de quoi vous voulez parler, hein, donc parce que je m'ai dit d'entrer, mais je pense qu'on n'a pas les structures d'accueil. On ne sait pas le faire. On l'a mal commencé et on ne peut plus revenir en arrière.
6: Bah, ça rapporte déjà de la main-d'œuvre pour le travail que les gens ne veulent pas faire. Ça rapporte des impôts, puisqu'ils sont salariés et ils payent des impôts. Ça rapporte de la consommation, puisqu'ils consomment. Donc ça fait tourner le business. C'est bien.
0: Voilà nos réponses. Alors, je pense que ce qu'on peut retenir en majorité, c'est la main-d'œuvre.

0: Après, je t'avoue, quand j'entends en première réponse, pour vous, l'immigration, qu'est-ce que ça rapporte? Première et même seule réponse, qu'est-ce que ça rapporte? Ça rapporte de la main-d'œuvre, point. Je trouve ça un peu triste, moi, quand même. Hein.
1: Alors, oui, en même temps, c'est exact.
0: Bien sûr, ils ont raison.
1: C'est-à-dire que c'est vrai que, toujours si on se place sur le plan économique et financier, hein, le principal apport de l'immigration, c'est de satisfaire le besoin de main-d'œuvre. Je parle de besoin, puisqu'on sait que nos pays sont en déclin démographique, et non seulement en déclin démographique, mais surtout la tranche d'âge des actifs, c'est-à-dire 18-64 ans, du point de vue des statistiques officielles, cette tranche d'âge est en train de vieillir, de quitter le marché du travail, et donc on va, mais dans tous les pays développés, vers un problème de démographie des actifs. Or, les immigrés arrivent à un âge où ils sont très majoritairement actifs. On ne migre pas à 80 ans, ou très peu. C'est un apport de main-d'œuvre et précisé en plus sur, non pas concurrente de la main-d'œuvre nationale, comme on l'entend quelquefois, en disant mais il y a des chômeurs, mais c'est des créneaux complémentaires, c'est-à-dire des créneaux où de l'emploi où la main-d'œuvre d'origine française est réticente et manque. Donc, ce n'est pas concurrent, c'est complémentaire. Donc, c'est pas absurde de dire ça. Pour aller très vite, maintenant.
0: Il nous reste, il nous reste 3 minutes 30.
1: D'accord. Alors, au niveau des cotisations qui sont également évoquées, on l'a dit tout à l'heure, la plupart des prestations sociales sont le résultat de cotisations ou d'impôts. Or, là, les immigrés cotisent et paye des impôts. Et en particulier, il cotise, alors pour par exemple la branche santé de la sécurité sociale, des vrais économistes, pas des faiseurs d'opinion simplistes, ont calculé qu'il cotisait plus qu'il ne touchait de prestations. C'est normal, ils sont dans la tranche d'âge qui consomme le moins. Qu'est-ce qui coûte cher? C'est la première année de vie et la dernière. Les tout bébés et puis les grands vieillards. Or, ils sont eux dans la tranche d'âge qui est la moins consommatrice de santé. Donc au niveau des comptes de la sécurité sociale et des prestations sociales, les vrais économistes sérieux montrent tous que c'est bénéficiaire, contrairement à ce qu'on croit.
0: Ben voilà, dans nos réponses, on a un monsieur qui nous disait... Globalement, c'est positif.
1: Mais c'est vrai, c'est vrai. Voilà. Et alors, l'autre question qui est évoquée plus générale, du point de vue de l'économie et de la vie sociale, bah oui, ça crée des emplois. Non, c'est pas seulement qu'ils prennent des emplois, mais c'est qu'ils en créent par la consommation. Et puis, ils sont très souvent créateurs d'emplois. Ils sont surreprésentés. Les étrangers sont surreprésentés dans la création d'entreprises. Parce que souvent, ils ont l'esprit d'entreprise. Ils n'ont pas beaucoup d'autre choix, d'ailleurs, que d'ouvrir une épicerie, un restaurant, et ils sont surreprésentés dans la création d'entreprises. On l'a vu. Alors, voilà.
0: J'invite nos auditrices et nos auditeurs à se rappeler du début d'émission.
1: À réécouter le début d'émission.
0: À cette personne d'origine sénégalaise qui a créé son entreprise et qui, derrière, a eu une OQTF aux fesses.
1: Voilà. Alors que beaucoup cherchent à créer des entreprises et des activités. Puis ils apportent des idées neuves, des 101, 109, des diplômes. Il faut rappeler que maintenant, on a l'image des immigrés des années 60, où c'était des maçons et des manœuvres qui venaient, illettrés, etc. C'est fini. Les migrants ont un niveau d'études supérieur aux natifs.
0: Moi, j'aimerais bien, ça va être le temps, il est temps de conclure, mais j'aimerais bien juste, quand on dit qu'est-ce que les immigrés rapportent, si on sort du côté financier pur, moi, je trouve qu'il manque quand même, dans les réponses, un côté, ça rapporte de la diversité, ça rapporte de la richesse.

0: richesse culturelle, ça rapporte. Pour moi, il manque tout ça, hein, vraiment. Mais
1: je crois qu'une personne a employé le mot culture.
0: Elle a parlé de culture et elle a parlé de qu'on mettait pas assez en place pour ça. Bon, c'était un peu confus, mais oui, elle a évoqué le mot culture
1: oui,
0: quand même.
1: Oui, oui, je pense que c'est intéressant de sortir un peu du bilan comptable
0: bah ouais.
1: et de parler d'ouverture et de. Oui.
0: Bon, c'est vraiment en termes de conclusion, on n'aura pas le temps de développer sur ce sujet, mais c'était juste pour remarquer que je trouve qu'il manque.
2: Non, mais c'était, on avait choisi le créneau comptable, mais j'ai compris, hein. Ça veut dire que la prochaine émission, c'est, est-ce que l'immigration enrichit notre vie culturelle?
0: Parfait. Eh ben, écoute, on va terminer notre émission là-dessus. Merci beaucoup, Jean-François. C'est tout trouvé. Il a plus besoin de réfléchir comme ça, il est content. Merci beaucoup à vous, merci Odile, merci Lucie, merci Jean-François pour cette émission, merci à nos auditrices, nos auditeurs de l'avoir écouté. Odile, je sais que tu nous as noté les horaires de diffusion, tu peux nous les rappeler rapidement?
1: Alors les lundis à 11h, donc à partir du dans deux semaines, c'est-à-dire
0: les lundis août. À 11h,
1: voilà,
0: de toute façon.
1: Voilà, lundi ouais. à 11h, les mardis à 20h et les samedis à 11h.
0: Voilà, et à chaque fois en rediffusion, en podcast,
1: c'est
0: sur
1: ça.
0: Notre site internet radiodeclic.fr.
1: À tout moment.
0: Allez, ciao, bonne journée à tous.
1: Bonne journée, au revoir.
2: Au revoir.

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2: Et bonjour à toutes et à tous, vous êtes bien sur Radio Déclic et merci si vous nous rejoignez. C'est l'heure de votre émission quotidienne Déclic Midi, dont voici l'édition du lundi 31 août. On entame ensemble une nouvelle semaine. Il est actuellement midi au moment de la première diffusion de cette émission. Et qu'est-ce qui vous attend justement au programme de cette émission? Eh bien nous aurons une chronique sur les agriculteurs face à la sécheresse et également aussi un fait historique sur Don Germain, et tout cela nous a été concocté par Lucie. Bonjour Lucie.
3: Bonjour Élise.
2: Comment vas-tu?
3: Bah, très bien, j'ai passé un bon week-end, donc tout va bien.
2: Et bah tant mieux, ça fait du bien de te voir sourire comme ça. On commence la semaine avec le sourire. On a aussi notre invitée du jour qui est Denise Allais, présidente des Amis de l'Orgue de Don Germain. Elle va nous parler d'un concert qui aura lieu ce week-end, ce samedi 5 septembre, plus précisément en l'église Saint-Maurice. Bonjour Denise.
4: Bonjour.
2: Vous allez bien aussi?
4: Je vais bien, oui.
2: Et bah tant mieux. On vous retrouve dans quelques instants donc pour en savoir plus sur ce concert et sur l'association. Mais avant tout ça, eh bien on commence par s'informer avec le Flash Info. 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
2: Et le forum senior et alors revient le jeudi 10 septembre à Toul pour une nouvelle édition. Le forum est organisé par le CCS de la ville de Toul. Des conférences et ateliers sont prévus, comme une conférence sur le sommeil ou des ateliers sur de la danse-thérapie, de la relaxation sonore, des ateliers sportifs et même des ateliers gaming. Le forum aura lieu à la salle de l'Arsenal de 10h à 17h30. Je répète le jour, jeudi 10 septembre. La ferme des Chanottes a fait cours vous attend nombreuses et nombreuses pour ces premières portes ouvertes. Ce sera le week-end du 5 et 6 septembre. Ce sera l'occasion de découvrir cette ferme familiale qui date de 2022 avec son potager, son verger, ses plantes et autres productions comme des mirabelles. Plusieurs travaux ne seront plus éligibles à la MaPrimeRénov à partir du 1er septembre. Attention, la réforme recentre l'aide sur les pompes à chaleur et les rénovations d'ampleur. Les certificats d'économie d'énergie pourront prendre le relais pour certains travaux comme l'isolation, les fenêtres ou encore la ventilation. Le capitaine d'un ferry est placé en garde à vue suite au naufrage de son embarcation au large de Chypre du Nord. Le naufrage a fait au moins 8 morts, 17 personnes sont encore portées disparues. Une enquête est en cours pour déterminer les raisons du naufrage. L'Islande dit non à l'Union européenne. Les électeurs islandais ont refusé la réouverture des négociations d'adhésion avec l'Union européenne. Le non l'a emporté avec 52,8% des voix. Le scrutin a été marqué par la plus forte participation à une élection depuis 2009 dans le pays, 82,5% de votants. Et enfin, les États-Unis ont mené de nouvelles frappes en Iran. Ce sont les premières en un mois. L'attaque est une réponse à une tentative iranienne de miner le détroit d'Ormuz. L'armée iranienne a répliqué sur des bases américaines en Jordanie sans faire de dégâts. Côté météo, le temps sera encore orageux cet après-midi. Nous restons en vigilance jaune orage jusqu'à ce soir inclus. Des pluies orageuses sont attendues, surtout entre 15h et 18h en terre de Lorraine. Il fera jusqu'à 23 degrés du côté de Toul et 20 du côté de Colombelles-les-Belles et de Saxonsion. Pour ce dernier jour de vacances scolaires, il va y avoir du vent aussi jusqu'à 60 km/h. Donc prudence si jamais vous prenez le volant. Demain mardi, le temps redeviendra plus clément avec un ciel voilé, mais du soleil à travers ce ciel. Il fera jusqu'à 23 degrés en terre de Lorraine. Le soleil et la chaleur vont revenir progressivement dans la semaine. Et nous retrouvons maintenant Lucie pour la chronique d'actu du jour.
3: Et oui, et depuis fin mai, le manque d'eau et les canicules répétées ont bouleversé l'ensemble de l'agriculture française. Les impacts sont différents en fonction des filières et des régions. Les chiffres qui sont remontés par les territoires d'outre-mer et les régions métropolitaines ne sont pas bons. Un bilan concernant les canicules, les incendies et les sécheresses de cet été a eu lieu le 27 août. Les chiffres qui sont remontés au ministère sont affolants. 65% du territoire français est confronté à une sécheresse qui normalement se produit environ tous les 25 ans. 62 départements sont encore considérés en crise, ce qui correspond au niveau supérieur d'alerte sécheresse. Les productions les plus touchées par la sécheresse sont le maraîchage, le maïs, l'arboriculture, les légumes de plein champ, donc c'est-à-dire tout ce qui va être carottes, oignons, pommes de terre, choux, poireaux par exemple, et la viticulture. L'élevage est aussi inquiété puisque les stocks de fourrage pour nourrir les animaux en hiver sont aussi touchés. Les animaux ont également souffert de la chaleur. Entre 3 et 4 millions de volailles sont mortes à cause des canicules cet été, notamment en Bretagne et dans les pays de la Loire, lors de la vague de chaleur de juin. Les vaches laitières ne sont pas épargnées non plus et la production a baissé de 7% en juin et de 5% en juillet par rapport aux valeurs de l'an dernier. Selon le ministère de l'Agriculture et le syndicat La Confédération Paysanne, l'agriculture française est en péril. Stéphane Gallet, porte-parole du syndicat, cite une étude de la Chambre d'Agriculture de Charente-Maritime de Sèvres qui indique que sur son territoire, 76% des exploitants se disent en grande difficulté économique. La ministre de l'Agriculture, Annie Genevard, doit présenter un vaste plan d'aide d'urgence le 3 septembre prochain qui devrait se chiffrer en milliards d'euros. Je sais, c'est pas encore super réjouissant comme chronique, mais c'est super important d'en parler. Donc si vous voulez des chiffres plus détaillés, je vous conseille d'aller lire l'article du Média Vert qui a pris le temps de compiler les chiffres remontés par les filières et les services de l'État. Et je vous conseille aussi de lire l'article Reporter qui dresse un tableau bien clair de la situation actuelle.
2: Eh bien, merci beaucoup, Lucie, de nous en avoir parlé. Qu'est-ce qui t'a donné envie d'en parler aujourd'hui spécifiquement ?
3: Eh ben, c'est pareil, en faisant mes petites recherches pour la chronique, j'ai vu que c'était un sujet qui revenait beaucoup. Et je trouve que c'est aussi un peu inquiétant de se dire que l'agriculture est en souffrance d'autant plus maintenant. Elle l'était déjà ces dernières années, mais d'autant plus maintenant parce que mine de rien, c'est eux qui nous nourrissent et qui fournissent ce qu'on a dans nos assiettes. Donc je trouve ça important d'en parler.
2: Ouais. Tout à fait, déjà qu'ils sont déjà bien en galère pour certains tout au long de l'année. Alors là, nous sommes toujours en situation de crise en Meurthe-et-Moselle, effectivement. Donc il y a des restrictions aussi au niveau de l'eau qui peuvent toucher certains agriculteurs. Est-ce que notre invité a envie de rebondir sur cette actualité, Denise Allais ?
5: Bah non, mais bon, c'est quand même le réchauffement climatique, il faut quand même vraiment s'en inquiéter. Hein. Ça fait quand même 50 ans qu'on en parle et c'est seulement maintenant qu'on en prend vraiment conscience.
2: Effectivement, c'est vrai qu'on en parle, on dit on va changer les choses, mais ça traîne. C'est comme la loi d'urgence agricole, qui il y a le mot urgence dedans, le temps que ça passe par toutes les structures, que ça passe du Sénat au Parlement, puis que ça repasse, etc. Et ben finalement, c'est des urgences qui traînent sur certains mois, enfin un certain nombre de mois, je veux dire. Et finalement, les solutions ne sont pas forcément adéquates à la situation actuelle. C'est un sujet qu'on pourra creuser un petit peu plus peut-être même dans la semaine, c'est à voir, peut-être faire un point sur la loi d'urgence agricole justement aussi, parce que je sais que j'avais parlé des pesticides, mais il n'y a pas que ça qui est dans cette loi, et justement c'est peut-être intéressant qu'on fasse un petit point, Lucie, là-dessus, on verra dans la semaine.
3: On pourra.
2: Effectivement. Donc suivez, soyez à l'affût des prochains déclics midi si vous voulez qu'on suive un petit peu ces actualités-là. On va retrouver maintenant notre invité du jour, Denise Allais.
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2: Et donc avec notre invité, on va partir du côté de Domgermain. Denise Allais, vous êtes présidente des Amis de l'Orgue Domgermain. Vous allez nous parler dans quelques instants d'un concert qui aura lieu ce samedi 5 septembre dans l'église. Mais avant ça, j'aimerais qu'on parle un petit peu de l'association. Présentez-nous justement les Amis de l'Orgue de Domgermain. Qui êtes-vous ?
5: Donc, l'association des Amis de l'Orgue a été créée en 1980 suite à des personnes qui sont venues à l'église et qui ont remarqué l'orgue de Domgermain.
2: Qu'est-ce qu'il a de si particulier, cet orgue ?
5: Alors, je pense... L'orgue est particulier parce que c'est un élément important du XVIIIe siècle. Il était construit en 1720 par Charles Cachet, qui a fait d'ailleurs ce seul orgue pour le couvent des Cordeliers à Toul. Et il est acquis en 1793 par la commune de Domgermain pour la somme de 150 livres, environ 4 400 euros d'aujourd'hui, selon l'estimation faite par Jean-Baptiste Nôtre, qui était organiste à la cathédrale de Toul et qui le fait installer au fond de l'église. Et au cours du 19e siècle, il était entretenu par des facteurs d'orgue qui habitaient à Nancy et qui ont procédé à quelques transformations, mais en fait très peu de transformations, un peu la soufflerie et les claviers, voilà. Et en 1968, donc, quelques travaux ont été entrepris par Georges Nellick de Nancy, qui présentera dans la revue Orgue un descriptif appelé « Disposition des orgues de l'église paroissiale de Domgermain ». Et suite à la lecture de cet orgue, Jean-Claude Genin, qui était libraire à la librairie La Caisse à Nancy, qui n'existe plus maintenant, apprennent l'existence de cet orgue, ils se rendent sur place et découvrent avec émerveillement ses qualités exceptionnelles. Et pour sensibiliser la municipalité et la population, ils ont organisé en avril 1976 un concert avec Michel Chapuis, qui était alors organiste à l'église Saint-Séverin de Paris, aujourd'hui décédé, qui était président d'honneur de l'association pendant jusqu'à son décès. Et cet éminent spécialiste de la musique ancienne en a fait ressortir toutes les sonorités éclatantes et subjugue un auditoire de 400 personnes. Malheureusement, maintenant, on n'a plus 400 personnes dans nos concerts. Et ce concert sera le point de départ de la renaissance de l'orgue. Et donc, l'association a été constituée donc en 1980. Elle a pour but de faire connaître l'instrument, de le faire restaurer à l'époque et de le mettre en valeur. Et ils ont entrepris de nombreuses démarches en accord avec la municipalité de l'époque pour sensibiliser aussi la région. Et en 1987, la commune a constitué un dossier de restauration en concours, bien sûr, avec la DRAC et le conseil général de l'époque. Voilà. Et donc, l'orgue a été restauré en 1994. Et deux concerts ont été organisés, l'un avec Michel Chapuis de nouveau, et l'autre avec Jean-Charles Ablitzer, qui est un organiste renommé, qui est organiste à Belfort. Et depuis, donc, on organise régulièrement des concerts, et on a de la chance parce que l'église bénéficie d'une excellente acoustique, et une certaine intimité aussi, parce que l'église n'est pas très grande. Donc voilà, suite à des travaux qui ont été faits dans l'église, l'orgue a été très endommagé en 2021 et la commune donc a accepté de remettre, de faire ce qu'on appelle le relevage de l'orgue qui a été réalisé par la manufacture Koenig, et Dominique Dantan a fait un concert d'inauguration qui a eu lieu le 16 avril 2021. Voilà, des orgues de Meurthe-et-Moselle construites dans la première partie du XVIIIe siècle, c'est le seul instrument restauré dans l'esprit de son époque et a possédé autant d'authenticité. Après, il y a celui de Vézelise aussi. Il y a d'autres instruments de cette époque en Meurthe-et-Moselle, mais ils n'ont pas été restaurés. Ou un, par exemple, qui est plus âgé, celui de Deneuvre, mais il y a 95% de choses nouvelles, quoi. Ce n'est plus authentique. Voilà pour l'orgue, ce que je peux dire sur l'association. Donc l'association, au début bien sûr il y avait beaucoup de monde, maintenant on est beaucoup moins, on n'est que 6 bénévoles, ce qui est quand même trop peu, hein, voilà.
2: Effectivement.
5: Voilà, on est 3 à Domgermain et les autres membres de l'association habitent bien ailleurs, c'est des gens un peu passionnés d'orgue, voilà. Donc on a fait le 12 avril 2026, on a fait le 50e anniversaire de l'orgue qui avait été, du concert qui avait été donné par Michel Chapuis. On a fait exactement le même concert, sachant que chaque organiste y met toujours un peu sa patte et on n'a pas forcément exactement la même chose. On avait même retrouvé les affiches, enfin c'était voilà. Et donc le 5 septembre, on fait un concert avec l'ensemble Double Face, qui est un ensemble qui existe depuis 2017. Et le concert s'intitule Floraison baroque.
2: Alors qu'est-ce qu'on pourra entendre un petit peu comme œuvre?
5: On va surtout entendre des œuvres bien sûr de l'époque baroque, hein. Des œuvres de Matthias Wickmann, Bodecker qui est un musicien alsacien. Alors je vais jeter un œil sur mes notes quand même parce que je ne sais pas par cœur. Philippe Friedrich Bodecker qui fait un musicien très prisé. Et il était maître de chapelle à la cathédrale de Strasbourg C'est donc un musicien du 17e. Et donc tout le concert est tourné autour de programmes du 17e et du 16e siècle. Voilà. Et donc on aura orgue avec comment il s'appelle donc Jacob, Francis Jacob, qui est organiste de la cathédrale de Strasbourg, je pense.
2: D'accord. Il y aura aussi une soprano qui sera présente.
5: Alors il y aura une soprano, Hélène Corr. Alors,
2: vous avez beaucoup de feuilles.
5: Bah, Hélène Corr, oui, parce que c'est le programme que je n'ai pas encore mis en page. Je ne les connais pas par cœur, hein, je les connais un peu. Voilà, mm-hmm. Mais...
2: normal.
5: Hélène Corr, qui est donc une soprano qui collabore régulièrement avec des ensembles, différents ensembles. Voilà. C'est une soprano qui est quand même assez connue. Parce qu'elle a participé à l'Opéra National de Lyon, l'Opéra de Berne, elle chante de nombreux rôles de premier plan, etc. Et puis Marie Garnier, qui est donc la directrice de l'ensemble Double Face, et qui va jouer du cornet à piston, qui va jouer, pardon, pas du cornet à piston, du cornet à bouquin, qui est un instrument ancien, hein, qui ressemblerait un peu à la trompette, si vous voulez, c'est un instrument avant. Voilà.
2: Très bien.
5: Ce que je peux dire sur voilà. Bon, on n'a pas l'ensemble Double Face comprend donc 5 musiciens, mais notre petite association n'avait pas les moyens de payer 5 musiciens parce que bien sûr c'est leur travail et il faut bien les rémunérer.
2: Et puis les subventions baissant effectivement.
5: Ouais, peu de subventions. Bon, j'ai la chance cette année d'avoir eu un peu de subvention pour ces concerts. J'en profite peut-être pour remercier le Conseil départemental et Terre Touloise. Pour de m'aider pour cette année, d'aider l'association pour cette année.
2: Mmh. Très bien, alors pour revenir au concert, donc ce sera ce samedi, c'est à quelle heure?
5: C'est à 17h, donc à l'église de Domgermain. N'hésitez pas à monter dans le haut du village si vous voulez venir au concert. Il y a des places dans le haut du village parce que quelquefois c'est pas évident de stationner à Domgermain.
2: Oui.
5: Voilà.
2: Effectivement, on ne stationne pas devant les maisons non plus. Très bien, et est-ce que c'est gratuit? Est-ce qu'on donne
5: alors,
2: quelque chose?
5: Alors le concert à libre participation, on fait passer une corbeille et les gens mettent ce qu'ils veulent, voilà.
2: Très bien. Donc ça c'est le concert du 5. Est-ce que vous ferez un autre concert plus tard dans l'année?
5: Alors, on a eu le 12 avril, on a eu un autre concert, je ne sais plus quand. On participe aux Journées du Patrimoine, donc le samedi après-midi, vous pouvez venir visiter l'orgue. Il y aura un organiste de l'association qui sera là, qui vous expliquera un peu tous les jeux, etc. Et on va peut-être faire une chorale, je pense, le 12 décembre, une chorale qui viendra faire un concert de Noël, si c'est possible.
2: Très bien, donc effectivement, alors, pour les gens du patrimoine, on peut visiter, mais vous faites des visites comme ça, sinon
5: on alors, sinon on peut faire des visites, on fait des visites pour les associations, à condition d'être prévenu quand même un petit peu à l'avance, parce qu'il faut l'autorisation de la paroisse, l'autorisation de la mairie, etc. Et on a fait aussi avec l'école, voilà.
2: Très bien, et vous l'avez...
5: Et sur demande.
2: Voilà, d'accord. Donc si on veut contacter l'association, on le fait comment?
5: Alors l'association, on la contacte, on peut regarder, donc on a un site internet.
2: Ou si on tape
5: Orgue de Domgermain, vous trouverez des exemples de musique aussi. Et sinon, ben, c'est association. Bon, sinon je mets c'est mon téléphone.
2: C'est
5: 06 06 22 15 03 71.
2: Très bien. De toute façon, je pense qu'on peut retrouver tous les contacts sur le site internet.
5: Donc, sur le site internet, voilà. Vous trouvez tout.
2: Très bien. Et vous l'avez dit, vous êtes que 6 bénévoles. Et
5: 6 bénévoles, c'est un peu juste.
2: Voilà. Si on veut vous apporter de l'aide, on peut faire quoi en fait au sein de l'association?
5: Bah, par exemple, pour le concert, j'ai quelqu'un qui va venir là et qui va essayer de vendre des CD et qui m'aidera un peu, quoi. Mais on peut aussi bien sûr adhérer à l'association. C'est vraiment pas cher. Je crois que c'est 10€ pour l'année.
2: Oui, ça va.
5: Ça va. Et puis bien sûr, venir au concert et faire de la pub. Bon, voilà, par internet et. Par Facebook, qu'on fait ce matin. Voilà.
2: Très bien. Où est disponible pour faire des visites?
5: Où est disponible pour faire des visites? Voilà.
2: Très bien. Et vous, d'où vient cette passion pour l'orgue?
5: Bah, je suis un peu... Bon, j'habite dans Germain depuis 56 ans et je suis quand même un peu passionnée par le patrimoine et l'environnement de Domgermain, parce que j'ai créé en 2016 une association qui s'appelle Domgermain Environnement et Patrimoine. Je n'en suis plus présidente, mais j'avais déjà créé ça et je suis un peu passionnée par le patrimoine. Et l'orgue, bah, disons que plus on en écoute et plus ça plaît, je pense. Bon, c'est vrai qu'on n'a pas souvent des jeunes au concert, mais... On ne joue pas... Bon, l'orgue, autrefois, n'était pas un instrument religieux, c'était un instrument de la musique classique, enfin de la musique, hein. Sous Louis XIV, c'était dans son château, hein, qu'on jouait de l'orgue, hein, c'est un instrument multiple, hein, donc voilà, maintenant c'est trouvé dans les églises, et les gens ont souvent une mauvaise opinion de l'orgue, ils pensent que l'accompagnement des offices religieux, alors que là, on joue rarement ce qui accompagne les offices religieux. On fait tout à fait autre chose. On a fait cette année une conférence qui s'appelait Amour, délices et orgue, faite par Dominique Dantan, d'ailleurs. On a eu très peu de monde, 21 personnes, qui étaient hyper, hyper intéressantes, quoi. C'était dommage. On avait vraiment tout un historique de la musique d'orgue et de l'orgue, quoi.
2: Surtout, c'est quelqu'un qui est passionné en plus par les orgues.
5: Oui, c'est quelqu'un qui est passionné.
2: Très bien. Vous faites souvent ce genre de choses, des conférences ?
5: Des conférences, on n'en fait pas trop souvent parce que bah, il faut quelqu'un pour les faire. Mais cette conférence-là, je pense qu'elle serait bien d'être faite parce qu'elle était vraiment hyper intéressante. On l'avait faite avec l'association Filard.
2: D'accord, bon, c'était un projet à relancer alors pour l'année prochaine.
5: Un projet à relancer.
2: Très bien, donc on le rappelle, hein, le concert c'est le samedi 5 septembre à 17h en l'église de Domgermain, l'église Saint-Maurice. Est-ce que vous aviez encore autre chose à nous dire sur l'association pour la mettre en avant
5: Toutes les idées pourraient être bienvenues, hein. C'est vrai qu'on reçoit énormément de propositions de concerts, sauf qu'on ne peut pas les faire, hein, parce que les prix ne correspondent pas à ce qu'on pourrait faire. Alors, c'est vrai qu'à Domgermain, on fait en général un seul concert d'orgue dans l'année, et sinon on fait orgue et d'autres instruments, parce que les gens préfèrent. Et orgue et soprano, c'est ce qui marche le mieux, quoi. Enfin,
2: voilà. Ça se marie très bien ensemble, puis ça permet de découvrir le cornet à bouquin, pardon, moi je ne connaissais pas ce
5: cet
2: instrument.
5: On a fait un concert l'année dernière déjà où il y avait un peu de cornet à bouquin.
2: D'accord.
5: On a fait venir des gens des traversées baroques qui sont à Dijon. On n'a pas trop pu, je les avais entendus dans d'autres concerts, on n'a pas pu prendre l'ensemble, bien sûr, c'était 2 500 €, je crois. C'est hors de nos budgets. Voilà.
2: Oui. Bon, après, vous arrivez quand même à faire des concerts avec le petit budget que vous avez.
5: On arrive un peu.
2: Donc,
5: on y arrive un peu.
2: Au moins ça, effectivement. Et si vous pouviez avoir plus de mains, et ben, ça serait bien.
5: De toute façon, le jour où on n'y arrivera plus, on fera payer les concerts. Hein. Payer les concerts, 15 € l'entrée. Hein. On essaie de dire aux gens, donner quand même au moins l'équivalent d'une entrée de cinéma, quoi. Mais bon, on a des gens qui nous donnent 20 centimes. Hein, donc,
2: Ah oui, effectivement. C'est pas la même chose. C'est pas que ça, vous allez pouvoir, payer les artistes. En tout cas, merci beaucoup, Denise Allais, présidente donc des amis de l'orgue de Domgermain, nous avoir parlé de ce concert, de l'association et de l'histoire aussi de l'orgue. On n'hésite pas à venir découvrir la beauté de cet instrument le samedi 5 septembre à 17h. Et sinon, voilà, on peut venir aussi en prévenant en avance, effectivement, le visiter. Sinon, vous pouvez le faire aussi le jour des. C'est le samedi ou le dimanche ou les
5: c'est
2: deux
5: le
2: jours
5: samedi après-midi. C'est le samedi après-midi, les journées du patrimoine. Hein.
2: D'accord. Et bien, samedi après-midi pour découvrir l'histoire aussi de ce bel orgue de Domgermain. Merci beaucoup et bonne journée à vous.
5: Merci beaucoup.
2: Et on va terminer cette émission. On va rester avec Lucie à Domgermain. Elle va nous parler d'un petit fait historique qu'elle a trouvé tout à l'heure.
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3: Et oui, effectivement, on reste à Domgermain, c'est de circonstances. Et aujourd'hui, je vais vous parler de l'affaire de Domgermain. Donc, en 1835, les jeunes domgerminois et domgerminoises se sont opposés à un curé qui voulait interdire la danse. Pour remettre de l'ordre, entre guillemets, le préfet de l'époque s'est rendu sur place avec 2 compagnies d'infanterie et 1 demi-escadron de cavalerie, rien que ça. Et ils ont ouvert le feu sous son ordre. Donc 8 habitants non armés sont morts, retranchés derrière une barricade en bois. Et 10 personnes ont été grièvement blessées. Comme quoi, les violences policières, ça a toujours existé en France, finalement. Bref, le sous-préfet, après son procès, a été muté à Autun.
2: C'était parce qu'il était hautain qu'il était. Non, c'est nul. Merci. Merci beaucoup, Lucie, pour cette petite information de Don Germain. Je ne sais pas si notre invité, d'ailleurs, connaissait cette histoire.
6: Si, on connaissait cette histoire.
5: On a d'ailleurs fait un... Il y a d'ailleurs eu un spectacle avec l'association il y a un certain nombre d'années où on a essayé de retracer cette histoire.
2: D'accord. Et bah, très bien. Bah, ce serait peut-être un projet à refaire aussi, peut-être. Pour plus tard, on le verra. Merci beaucoup en tout cas, Lucie, pour cette information fait historique sur Don Germain. L'émission Déclic Midi touche à sa fin. Dans quelques instants, vous allez avoir un numéro de Signal Nature. On va partir du côté de Novéan sur Moselle. On part un petit peu ailleurs. On sort du territoire car en fait, c'est vous allez entendre un débat qui a été fait en partenariat avec Radio Déclic sur le belvédère des roches de la Fraze. Et justement, si vous allez vous promener dans ce coin-là, vous montez jusqu'en haut, eh bien vous pourrez scanner un QR code qui vous propose des podcasts pour mieux comprendre la forêt, le paysage qui nous entoure, le paysage d'hier, d'aujourd'hui et de demain, comment la biodiversité varie et change en fonction des siècles, en partie aussi à cause de l'homme. Donc voilà, vous allez entendre, il y a 7 podcasts différents dans si vous scannez ce QR code des rochers de la Fraze, de ce belvédère. Mais là, du coup, dans l'émission Ciné Nature, je vous propose d'entendre le débat qui est organisé avec les différents intervenants de ces podcasts pour comprendre un peu mieux le paysage de demain. Voilà, voir un peu ce qui pourrait nous attendre. Les arbres qu'on peut observer aujourd'hui, ce ne seront pas forcément les mêmes que demain, tout comme la faune et la flore, donc. Et je vous propose donc d'entendre ce débat dans quelques instants et je vous invite fortement à aller découvrir justement ce paysage de Novéan au Pré et surtout de Novéan sur Moselle et surtout voilà de découvrir ce paysage et surtout de rien que quand vous êtes vous-même aussi en promenade, que ce soit vers là-bas ou ailleurs, hein, d'observer fortement la faune et la flore, et voir si en plus vous avez déjà fait ces balades il y a quelques années, voir ce qui a pu un peu changer, constater que le paysage change, même sous nos yeux, en quelques années, malheureusement. Voilà, donc c'est un numéro de Signal Nature qui vous attend dans quelques secondes, et sinon, eh bien, je vous souhaite à toutes et à tous un très bon dernier jour de vacances pour ceux qui le sont encore, vacances scolaires, sinon, voilà, bon courage pour ceux qui ont repris et très bonne journée à tous sur Radio Déclic.
3: Et bon courage pour la rentrée, bonne journée.
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0: Bonjour à toutes et à tous et bienvenue dans ce nouveau numéro de Signal Nature. Aujourd'hui, on va prendre un peu de hauteur, on va partir en direction de Nauvéan-sur-Moselle, en Moselle. Donc on quitte notre département pour retrouver le parc naturel régional de Lorraine et plus précisément, nous allons au rocher de la Fraze. Imaginez-vous au sommet d'une falaise calcaire environ 130 mètres au-dessus de la Moselle. Devant vous, vous avez la rivière, les villages, les forêts et les relief des côtes de Moselle. Mais ici, le parc naturel régional de Lorraine ne propose pas simplement un belvédère où l'on vient admirer le paysage. Il propose aussi de l'écouter. Le site des Rochers de la Fraze a en effet été aménagé comme un véritable parcours sonore. L'objectif est de permettre aux visiteurs de découvrir le paysage autrement à travers les voix de personnes qui connaissent le territoire, son histoire, sa forêt ou encore sa biodiversité. Et pour cela, le parc propose plusieurs podcasts à écouter directement depuis sa page internet. En fait, vous arrivez au belvédère, vous avez un QR code à scanner qui vous emmène directement sur cette page où vous pouvez écouter jusqu'à 7 podcasts. Ces podcasts ont été réalisés avec Radio Déclic. Alors, la première écoute nous accompagne de la clairière de la Croix Saint-Clément jusqu'au belvédère. C'est une sorte d'introduction au site. L'intervenante Laure nous accompagne sur le chemin et nous invite à regarder attentivement ce qui nous entoure. Parce qu'avant même d'arriver au point de vue, finalement, le paysage raconte déjà beaucoup de choses. La forêt, les reliefs, les traces laissées par les hommes, tout est là. Et une fois arrivé au belvédère, eh bien, on peut commencer à comprendre pourquoi cet endroit a été choisi. Les rochers de la Fraze se trouve au sommet d'une falaise calcaire, comme je l'ai dit précédemment, longue d'environ 200 mètres et haute d'une vingtaine de mètres. Mais cette falaise n'est pas seulement un élément de décor, elle conserve aussi les traces d'une histoire beaucoup plus ancienne. C'est justement le sujet de la deuxième écoute. Là, Vincent amène les visiteurs sur les traces de l'archéologie et du paléoclimat. Le site de la Fraze a livré d'importantes découvertes archéologiques. Une grotte néolithique y a notamment été découverte et étudiée. Ces recherches permettent de mieux comprendre comment les premiers groupes humains ont occupé ce territoire, mais aussi comment les paysages ont évolué au fil du temps. C'est très intéressant parce que l'archéologie ne raconte pas uniquement l'histoire des hommes au final, mais elle permet également de comprendre l'évolution de leur environnement. Autrement dit, en observant les traces laissées dans le sol, les chercheurs peuvent reconstituer une partie de l'histoire du paysage. Dans la troisième écoute, on quitte la préhistoire pour s'intéresser à l'histoire des hommes et du paysage à travers les siècles. Stéphanie, qui est une habitante du secteur et également la maire de Nauvéan-sur-Moselle, raconte comment les côtes de Moselle ont été occupées et transformées. Des premiers agriculteurs du néolithique jusqu'à la période gallo-romaine, les sociétés humaines ont progressivement modifié leur environnement. Cultiver, construire, exploiter les ressources, créer des chemins, et bien petit à petit, les hommes ont façonner le paysage que nous observons aujourd'hui. Et cela nous rappelle une chose importante, un paysage n'est jamais complètement figé. Il évolue avec les activités humaines, mais aussi avec les changements naturels. C'est justement ce que raconte le quatrième podcast. Ce podcast-là nous plonge dans l'histoire contemporaine de la vallée avec Jean-François, qui est également un habitant de Nauvéan-sur-Moselle. Il revient sur les transformations plus récentes du territoire. Il évoque notamment la Moselle, le fameux pont de fil de fer, l'arrivée du chemin de fer entre Metz et Nancy, l'industrie et les hauts fourneaux, mais aussi l'exploitation des carrières de sable. Le paysage que l'on observe depuis le belvédère est donc aussi un paysage marqué par l'industrie, les transports et les grands événements historiques. Et si vous regardez aujourd'hui la vallée depuis les rochers de la Fraze, vous pouvez essayer d'imaginer toutes ces transformations. Pour la cinquième écoute, on s'intéresse à la forêt. C'est Christian Forestier à l'Office National des Forêts qui prend la parole. Il raconte l'histoire de la forêt de la Fraze et les nombreux rôles qu'elle joue aujourd'hui. La forêt est à la fois une ressource économique, un refuge pour la biodiversité, un espace de promenade, mais aussi un puits de carbone. Mais elle est aussi en pleine évolution. Et oui, le parc revient notamment sur les campagnes de reboisement menées dans les années 70 avec différentes essences comme le pin noir d'Autriche, le pin sylvestre, le mélèze ou encore l'épicéa. Et aujourd'hui, une nouvelle question se pose. Comment cette forêt va-t-elle évoluer avec le changement climatique? C'est une question essentielle lorsqu'on regarde le paysage depuis le belvédère, parce que les arbres que nous voyons aujourd'hui ne sont pas forcément ceux que l'on retrouvera demain. Justement, on s'intéresse ensuite à la biodiversité dans la sixième écoute. Léo, chargé de mission au Parc naturel régional de Lorraine, nous fait découvrir les espèces qui vivent autour des rochers de la Fraze. La liste est plutôt impressionnante, même si vous ne verrez pas tous ces animaux, car certains se cachent dès qu'un homme approche. Mais vous pouvez notamment bien savoir que du côté des animaux, on peut retrouver la vipère aspic, le faucon pèlerin, le pic noir, des chouettes ou encore des hiboux. Et bien sûr, la chauve-souris, avec notamment le grand rhinolophe et le petit rhinolophe. Le site fait partie d'un réseau écologique plus large, composé de forêts, de vergers, de haies et de coteaux. Mais cette biodiversité reste fragile, puisque la fréquentation humaine, le dérangement des animaux ou encore la disparition de certains habitats peuvent menacer cet équilibre. Et enfin, le parc propose donc une septième écoute, un débat sur l'avenir du paysage. Alors j'ai dit qu'il y avait sept podcasts, en vrai il y en a huit, puisqu'il y a une version courte du débat ou une version plus longue. Et c'est peut-être la conclusion logique de tout ce parcours justement. Après avoir découvert la géologie, l'archéologie, l'histoire des hommes, l'industrie, la forêt et la biodiversité, eh bien il reste une question à compléter. À quoi ressemblera ce paysage demain? Parce que les rochers de la Fraze nous racontent finalement une histoire qui dépasse largement celle d'un simple point de vue. Ils racontent un territoire qui est tout en mouvement. Un territoire transformé par les hommes, par l'agriculture, par l'industrie, par les infrastructures, mais aussi par les évolutions naturelles et climatiques. Et c'est justement ce qui fait l'originalité du projet du Parc naturel régional de Lorraine. Ici, on ne demande pas seulement aux visiteurs de regarder, mais on lui propose d'écouter pour mieux comprendre ce qu'il regarde. Cette écoute, 8 si vous avez envie d'écouter la version courte et la version longue du débat. Il y a 7 voix, 7 façons de raconter le même territoire. Alors donc, si vous passez par Novéan sur Moselle, eh bien prenez le temps de monter jusqu'au rocher de la Fraze. Prenez le temps de regarder la vallée et surtout, prenez le temps d'écouter. Parce qu'ici, derrière un simple paysage, il y a des milliers d'années d'histoire. Et peut-être que la meilleure façon de comprendre ce que l'on voit aujourd'hui, c'est justement d'écouter ceux qui racontent ce que le paysage a été, ce qu'il est devenu et ce qu'il pourra devenir demain. Et justement, dans l'esprit de découvrir un petit peu ces podcasts, je vous propose d'écouter la version longue du débat qui dure 18 minutes. Et je vous invite donc à aller faire cette promenade du côté du rocher de la Fraze. Mais tout de suite, place au débat. Naturellement parc. Les podcasts du Parc naturel régional de Lorraine. Bonjour, je suis Élise de Radio Déclic. Chers auditeurs, dans ce dernier podcast, nous retrouvons les acteurs des numéros précédents. Laure, Vincent, Stéphanie, Jean-François, Christian et Léo. Ensemble, ils vont parler de l'avenir de ce paysage forestier, mais aussi habité et de fond de vallée, qu'est le rocher de la Fraze à Novéan-sur-Moselle. Laure, je te laisse résumer en quelques mots ce qui a été dit précédemment, et puis ensuite nous nous pencherons sur ce que pourrait être ce paysage devant nous en 2050 et 2100.
1: Oui, merci. Donc on a vu que le paysage est le reflet de la géologie et de la grande histoire des climats. Il constitue aussi le support d'une vie floristique, faunistique, riche, particulièrement ici à Novéan-sur-Moselle, qui est un véritable lieu de passage pour de nombreuses espèces, mais aussi pour les hommes. Le paysage a été cultivé, modelé, transformé par les femmes et les hommes qui y vivent. Et bon, bah, il continue de l'être aujourd'hui via notamment le changement climatique. Et il est peut-être davantage en train de se transformer, en tout cas plus rapidement. J'aimerais maintenant vous poser quelques questions pour aller un peu plus dans la précision. Stéphanie, tout d'abord, toi qui es native du territoire, tu nous as confié qu'il est essentiel de bien connaître un lieu pour mieux le gérer. Pourrais-tu nous raconter une ou plusieurs histoires de vie sauvage qui se seraient réappropriées un lieu autrefois fortement anthropisé? Parce qu'en fait, ces exemples pourraient nous dire beaucoup de la résilience du vivant.
2: Merci Laure de me poser cette question parce qu'elle me tient à cœur, figurez-vous. Quand j'étais petite, que nous montions sur cette côte qui, à l'époque, n'était pas du tout boisée, il faut imaginer ce même paysage sans un sapin. En revanche, il y avait de nombreuses vipères et je me souviens que ma maman nous tenait fort par la main en essayant que nous n'approchions pas de ces murs en pierre sèche si nombreux le long des chemins en disant que c'était là que les vipères se mettaient en nœuds. Alors, je vous avouerai que je n'en ai jamais vu de ma vie, donc je n'ai jamais vu de nœuds de vipères, mais je crois bien que cela existe. Et de nombreuses années plus tard, effectivement, grâce au travail réalisé en collaboration avec le parc, nous avons pu redécouvrir un petit lambeau de pelouse sèche, ce qu'on appelle la fameuse pelouse sèche, c'est-à-dire cet endroit aride où il ne pousse que quelques plantes bien protégées, que sont les orchidées en l'occurrence. Mais également donc des vipères. Et je me souviens que Laurent Godet du parc m'a montré un nœud de vipère. Donc voilà, tout ça pour dire que en fait la nature, surtout la faune et la flore, n'hésite pas à réoccuper des sites anthropisés. Et j'en veux pour preuve que très très récemment, et de mon vécu, j'ai connu un site industriel qui était une ancienne carrière, une ancienne sablière, avec des engins, avec des ornières, avec qui aujourd'hui est devenu un espace naturel sensible, tout simplement parce que la nature a repris ses droits après l'abandon du site. Alors, il ne faut pas qu'il y ait des traces trop durablement polluantes ou en désagrément, mais la nature est quand même très résiliente.
1: Merci. Christian, tu nous as expliqué que les employés forestiers, les agents forestiers travaillent aujourd'hui à préparer la forêt de demain. À quoi pourrait-elle ressembler ? Quelles essences pourraient la composer ? Et surtout, quelle gestion forestière permet de renforcer sa résilience ?
3: Comme on l'avait vu, la forêt est souvent un héritage. Sur le plateau de la Fraze, on a vu, on a illustré que c'était principalement des plantations d'après-guerre qui avaient anthropisé tout le plateau. Donc des enracinements massifs de pins noirs majoritairement, d'autres essences, le mélèze, l'épicéa, qui avaient totalement couvert le sol végétal. Ces plantations avaient trouvé leurs limites avec les changements climatiques, plus des attaques parasitaires qu'on avait eues sur ces essences. Nous avons été obligés d'exploiter des arbres qui étaient en train de sécher et dépérir sur place. Et notre but, c'est d'essayer de renouveler le peuplement forestier avec tout un cortège d'essences forestières calcicoles qui sont bien en place, bien adaptées sur ces sols calcaires très secs, très pauvres, avec peu de surface forestière, de surface de sol. Donc on va essayer de renouveler ce peuplement résineux, pur, planté, pour essayer de le convertir vers un accru naturel composé d'une dizaine d'essences. On peut citer principalement le chêne, le tilleul, l'érable champêtre, les alisiers, différents noyers aussi, et d'essayer d'accompagner la croissance de ces essences-là, les dégager de d'autres invasives, comme la clématite, des noisetiers, et essayer de mener ce cortège d'essences toujours en essayant d'avoir le maximum de diversité possible, d'accompagner tout au long de la vie du peuplement, du fourré, les golis, les perchis, jusqu'à la jeune futaie. Donc c'est un pas de temps qui nous dépasse, très long, surtout sur ces peuplements où voilà, les potentialités de sol sont faibles, donc les peuplements croissent, grossissent, prennent du diamètre très lentement. Donc on n'est pas prêt de voir des arbres d'un mètre de diamètre, mais le but, c'est d'accompagner ces essences, d'avoir des peuplements résilients qui arriveront à tenir face aux sécheresses, aux épisodes estivaux très très longs, très très chauds, et d'avoir un peuplement couvert, boisé sur l'ensemble de la surface. Même si on n'est pas à l'abri d'événements climatiques, on peut rien prévaloir, mais on pourrait retrouver une tempête comme il y a 25 ans, un coup de vent qui balaye tous nos efforts, tous nos travaux. Mais on essaiera toujours, à mesure du possible, d'accompagner vraiment l'existant et de varier un maximum les essences pour essayer de se parer, voilà, une attaque parasitaire, un champignon ou un autre ravageur qui pourrait venir sur les peuplements.
1: Léo, nous avons vu que la biodiversité est résiliente. Pourrais-tu nous donner quelques pistes d'action ou même voire de non-action à mettre en œuvre sur le territoire afin que nous ayons encore dans le futur la chance de vivre dans un territoire aussi riche?
4: Alors merci pour la question. Ça a été déjà très bien introduit du coup par Stéphanie et Christian, ce côté de résilience. La nature, elle a une capacité à reprendre ses droits si on lui laisse une certaine place dans un temps aussi imparti. C'est des processus qui peuvent prendre du temps. Aujourd'hui, le rocher de la Fraze, c'est vrai que c'est un site exceptionnel sur le territoire du parc naturel régional de Lorraine, avec une mosaïque d'habitats assez exceptionnel sur une superficie réduite. On parle de quelques dizaines d'hectares de superficie et on va, comme ça a déjà été évoqué, des peuplements forestiers assez diversifiés, parce qu'on parle évidemment du plateau qui a été enraisiné, mais toute la pente est aujourd'hui formée d'un peuplement très bien diversifié qui montre une certaine résilience avec une gestion, Christian pourra rebondir, mais qui justement laisse la place au vivant, laisse de l'espace au vivant avec une gestion sylvicole. Je sais pas si Christian tu veux rebondir là-dessus.
3: La libre évolution, même si la fonction de production reste prégnante sur la forêt, sur les plateaux, on a des vocations aussi écologiques sur les rebords, sur les versants, où là on exclut complètement la production. On est plus dans un rôle de protection, un rôle écologique sur les falaises, sur les contreforts, où là on les laisse soit en libre évolution, soit en sénescence, soit en vieillissement. C'est des obligations réglementaires qu'on a de toute façon sur toutes les entités, qu'elles soient domaniales chez nous en forêt ONF, forêt domaniale, ou dans les forêts des collectivités, où on réserve une proportion de surface sur des îlots de vieillissement, de trames de vieux bois, etc.
4: Du coup, ces îlots de vieillissement et de sénescence, pour nous, au parc naturel et autres structures de protection de l'environnement et de la biodiversité, c'est des enjeux assez centraux et on essaye de sensibiliser aussi les différents acteurs à ces questions-là et à cet enjeu, parce que ces îlots, ces vieux bois vont permettre d'accueillir toute une biodiversité riche en créant de nouvelles niches écologiques. Il va y avoir tout un cortège d'espèces allant des insectes aux oiseaux qui vont pouvoir trouver le gîte et le couvert dans ces forêts.
1: Pour revenir à l'aspect de la mosaïque, c'est vrai qu'on avait aussi évoqué tout ce qui était pelouse calcaire, notamment sur le Rudemont ou à Lorimardini. Est-ce que tu peux nous expliquer ce que le parc fait ou en collaboration avec ses partenaires sur ces espaces-là pour les maintenir?
4: Alors, il y a différentes actions qui sont portées par le parc et d'autres partenaires du territoire. Je pense notamment au Conservatoire d'espaces naturels de Lorraine. On va être dans une démarche de maintien de ces pelouses sèches qui vont accueillir une biodiversité extrêmement riche et spécialisée. Comme l'a dit Stéphanie, on va retrouver un certain nombre d'orchidées, mais du coup tout un cortège d'insectes qui sont inféodés à ces milieux et qui aujourd'hui, sans une gestion adaptée et extensive, va amener dans un processus naturel à se refermer par la forêt, par des boisements. Et aujourd'hui, avec le recul de l'éco-pâturage sur nos territoires, on est amené à avoir une gestion de réouverture, de maintien de ces milieux, donc avec des fauches tardives, des actions de réouverture de milieux, de débroussaillement. Et dans l'idée, c'est des actions qui peuvent être vues comme assez interventionnistes. Donc la finalité pour nous est toujours d'avoir des actions pérennes dans le temps et aussi dans une idée socio-économique, socio-écologique. Donc avec la mise en place de pâturages par des éleveurs locaux, avec une retombée aussi sociale sur nos actions.
1: Merci. Et enfin, pour conclure, Stéphanie, Vincent et Jean-François, vous qui vivez à Nauvéan-sur-Moselle, comment pensez-vous qu'il serait possible de concilier le développement du territoire, notamment la démographie et l'économie, par exemple avec la viticulture, et la préservation de la qualité du cadre de vie et des milieux naturels pour tous?
2: Oui, effectivement. On peut constater qu'une population augmente, mais on peut aussi constater que cette population change considérablement de besoins et d'envie. Il y a encore quelques années, dans les années 70, c'est vrai qu'on venait se promener. On venait même de la ville pour venir se promener sur les hauteurs des rochers de la Fraze. C'était la sortie de famille, d'ailleurs. Le long du chemin qui mène à ce site, on rencontre encore de vieux chalets qui ont été construits dans les 70. Aujourd'hui, c'est vrai qu'il est plus facile de se déplacer rapidement pour aller faire son jogging. On dit maintenant du trail, à pied, à vélo, etc. La mode de cet sport de nature conduit effectivement beaucoup de gens à se retrouver pour participer à des manifestations donc collectives. C'est également un phénomène social assez nouveau, à savoir qu'on ne marche plus seul. On a besoin de marcher en groupe, souvent pour parler, pour échanger. J'ai déjà participé à ce genre de sortie où j'étais censée expliquer aux gens le paysage qu'ils rencontraient. Mais pour quelques-uns, ce n'était pas le but de la marche. La marche, pour eux, c'était s'aérer, rencontrer leurs amis et avoir le sentiment d'avoir pris une après-midi en bon air. Donc, vous voyez que le public a fortement changé. Ça, c'est le public de loisirs. Hein. Avec Christian, il y a quelques années, on avait établi avec l'ONF une charte forestière de territoire qui permettait à tous les acteurs et tous les usagers de ce territoire semi-forestier, forestier, etc., de s'engager dans une charte de bonne conduite, hein, à savoir de respecter les différents enjeux, les différents souhaits et activités. Alors, c'était aussi bien les chasseurs que les associations naturalistes, que les associations de loisirs, que les forestiers. Mais comme une charte, ce n'est que des vœux pieux, souvent, ça ne suffit pas à réglementer les bons usages. Il est des fois nécessaire, effectivement, d'appliquer des mesures de protection, au moins pour se raisonner hein, et adapter selon les espèces, selon les milieux. Il se trouve que cela s'applique aussi bien donc aux usages de loisirs qu'aux usages économiques. Aujourd'hui, toute cette côte de la vallée de la Moselle, située entre la sortie de Metz et jusqu'à Arnaville, est concernée par un secteur AOC, AOC pour un vin de Moselle labellisé, qui incite à mener des politiques peut-être au coup par coup de remembrement, de déforestation sur des grands espaces, etc. Or, je vous ai expliqué tout à l'heure que le parcellaire de cette côte est fait de pierriers, de murs en pierre sèche, de pierres vignottes, qui sont aujourd'hui reconnus comme étant des couloirs écologiques dans le cadre de la trame verte et bleue. Donc, la trame, c'est quoi ? C'est permettre à une espèce de circuler et de ne pas rester enfermée dans un enclos. C'est toujours assez compliqué, mais c'est faisable d'imposer la conservation de certains équipements dans le cadre d'un développement qui soit économique et qui soit de loisir. Donc je pense que des solutions sont à trouver, il faut trouver la bonne recette.
5: Donc des changements de mode de vie, des changements de désir de s'approprier ce paysage ou de le vivre, mais réfléchir ensemble à quel mode pour respecter aussi la richesse que nous avons autour de nous. Est-ce que vous avez des envies, vous, Vincent ou Jean-François, de vivre un paysage en particulier? Qu'est-ce que vous aimeriez voir conserver ou modifier?
6: C'est le vieux débat nature et culture, hein. Comme je disais tout à l'heure. En fait, il n'y a pas de paysage naturel en Europe. Mmh. Hein. Il n'y en a plus et depuis longtemps. Tout ça, c'est des milieux, des équilibres écologiques qui sont créés entre des activités humaines, économiques, et puis des sols. Pour prendre l'exemple que vous citiez tout à l'heure,

0: Pour le commerce extérieur de la France après le pétrole, hein, donc le bois de papeterie. Et donc on a lancé un plan papier. Nul ne sait quel serait le paysage s'il n'y avait pas eu une intervention de l'agriculture dans le paysage. On ne sait pas quelle forêt il y aurait. L'histoire de l'augmentation de la population, c'est peut-être en fait une chance pour la biodiversité, parce que cet intérêt nouveau de tourisme environnemental, y compris de proximité, c'est aussi ce qui justifie l'activité du parc, l'activité de différents intervenants, qui permet la sauvegarde de certains milieux qui, simplement, s'il y avait de la déprise agricole, disparaîtraient. Hein, on voit l'exemple, hein. On parlait de la vigne, il suffit de regarder les photos d'après la guerre de 14, hein. On avait une monoculture de la vigne qui devait être assez sinistre du point de vue écologique, hein. Et maintenant, il n'y a plus que de la friche et de la forêt regagne du terrain, hein, sur que l'homme lui avait volé. Donc tout ça, c'est peut-être une chance. La baisse de population en Meuse ne se traduit pas par une augmentation de la qualité des milieux, hein, au contraire, parce que l'activité économique, au contraire, agricole, aujourd'hui, elle est consommatrice de très grandes surfaces pour l'industrialisation. En tout cas, ce qui est certain, c'est que la diversité écologique qu'on apprécie aujourd'hui, elle ne pourra pas se maintenir s'il n'y a pas une intervention humaine, et que, de mon point de vue, s'il n'y a pas une activité économique, ce que disait le collègue tout à l'heure, qui soit mieux adaptée, avec des pratiques agricoles respectueuses du biotope et qui permettent justement la conservation de mosaïques, s'il n'y a pas ça, on ne pourra pas se contacter d'une activité que je qualifierais de jardinage et d'entretien un peu artificiel de ces milieux naturels. Je pense qu'il faut qu'il y ait un équilibre entre l'environnement et l'activité humaine pour que ça soit pérenne.
1: Je vais faire la suite de Vincent, parce que je suis assez près de lui sur son raisonnement. J'avais un ancien de qui me disait « Le paysage appartient à celui qui le regarde ». Mais effectivement, on peut le regarder, par exemple, quand j'avais 7 ans, 8 ans, et on peut le regarder quand j'approche maintenant les 80. Le paysage n'est plus le même, mais je l'aime toujours autant. Alors évidemment, il y a des modifications, La nature se modifie par elle-même, et l'homme modifie la nature. Mais au fil des siècles, au fil des millénaires, on s'aperçoit que finalement, on n'a pas fait grand-chose à la nature. Il est certain qu'il y a des millions d'années, est-ce que les rochers de la Froise existaient? J'en sais rien. Est-ce que dans plusieurs millénaires, ils ne sont pas plus profonds? Je n'en sais rien. Il est évident que tous les excès sont mauvais. Et les excès de ceux qui, volontairement ou involontairement, saccage la nature, et puis il y a les excès de la réglementation ou de ceux qui espèrent voir un paysage comme ils voudraient le voir. Donc, ils sortent dans mon chemin parce que, je vous ai dit, le paysage appartient à celui qui le regarde.
2: C'est une belle conclusion. Eh bien, merci beaucoup à tous les six, Laure, Vincent, Stéphanie, Jean-François, Christian et Léo. Et chers auditeurs, si vous trouvez en ce moment même au Belvédère et que vous n'avez pas écouté les six numéros précédents, n'hésitez pas à les écouter en scannant le QR code qui se trouve au Belvédère. Très bonne journée à tous. Au revoir.
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2: Ce podcast, comme ceux qui ont été évoqués dans cette émission, sont à retrouver sur le site du Parc Naturel Régional de Lorraine et bien sûr à scanner donc en étant au Rocher de la Froise. N'hésitez pas à faire cette promenade. Et puis, le Parc Naturel Régional de Lorraine a pour projet de mettre aussi en lumière d'autres belvédères du territoire. Alors, restez à l'affût car il y aura sûrement d'autres belvédères de Lorraine qui seront mis en avant pour mieux comprendre notre paysage. C'est la fin de ce Signal Nature. Je vous souhaite à toutes et à tous une très bonne journée sur Radio Déclic. 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

0: On y va. 3, 4.
1: Papa.
0: Oui.
1: Papa.
0: Attends, attends, j'enregistre là. Attends.
1: Papa.
0: Laisse-moi deux petites minutes. Hein.
1: Papa.
0: Ça peut être simple.
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1: Bonjour Nicole.
2: Bonjour André. Tu as passé de bonnes vacances, André?
1: Ma foi, excellente Nicole. Et toi?
2: Parce que c'est la rentrée là, hein? C'est la
1: rentrée.
2: C'est la semaine de la rentrée.
1: Ah oui? Ben oui. Tiens.
2: Oui.
1: Bon,
2: ben
1: voilà.
2: Il fallait qu'on se remette à la porte.
1: Ça veut dire que les enfants vont rentrer à l'école?
2: Mais oui.
1: Ouais.
2: Il rentre le premier.
1: D'accord.
2: Mais nous faisons déjà le lundi.
1: Eh oui, nous allons faire le lundi. Et c'est pas encore le mois de septembre.
2: Non, c'est le 31.
1: C'est le 31 août. Et
2: à la fin d'août, l'hiver se noue. Ou l'hiver prend son goût. Une fois qu'il arrive fin août, on parle de l'hiver maintenant.
1: Oui, bien sûr. Et tout de suite, et le dernier mois, il ne faut pas oublier, tout septembre et presque l'été tout le temps, jusqu'au 21, 22.
2: Oui, normalement, voilà. Oui.
1: Effectivement, on parle déjà de l'automne. Le 31, Nicole, c'est quel saint?
2: Aristide.
1: Aristide, c'est le prénom de mon grand-père, Aristide.
2: Oh.
1: Eh oui, Aristide. Un prénom qui n'est plus du tout porté à notre époque.
2: Non.
1: Et bien sûr, Nicole, qu'as-tu à nous dire en plus du proverbe, Nicole?
2: Vous croyez que tu nous faisais une petite musique ou que tu
1: tout de suite une petite musique? Oui. Ah, voilà. Allez, on va entamer par la lambada par Kaoma.

0: C'était la Lambada par Kaoma. Bon, alors effectivement, c'est la rentrée pour tous les enfants le mardi. Eh bien...
1: Et c'est la Saint-Gilles.
0: C'est la Saint-Gilles, oui.
1: Et le premier jour de septembre, beau et clair, tout le mois. Et l'automne sera beau, année de noisettes, année de fillettes.
0: Moi, je vais vous dire quand même deux mots sur Gilles, parce que j'ai trouvé ça un peu bizarre. Voici l'histoire de Saint-Gilles. Et Saint-Gilles, célébré au cours des siècles, était au 8e siècle un abbé du diocèse de Nîmes. Et il était retiré dans une forêt. Une biche que chassait le roi des Visigoths vint un jour se réfugier près de lui. Et c'est lui qui reçut la flèche dans sa main, cette flèche décochée par le roi. La blessure ne se ferma jamais. C'est par son intercession que fut remis le grand péché de Charlemagne. La faute de l'empereur, inscrite sur un parchemin scellé, en fut miraculeusement effacée. Et ça me pose plein de questions, Nicole.
1: Explique-toi.
0: Ben, parce que je me suis demandé quelle était la faute qu'avait commis Charlemagne. Et je n'ai pas trouvé la solution. Et si un de nos auditeurs peut nous la fournir, eh bien, allez-y, téléphonez à la radio. Une chanson. Voyage, voyage.

0: C'était voyage, voyage.
1: Et ça va vite, on est déjà le 2 septembre. C'est la Sainte Ingrid.
0: C'est facile, nous, on tourne les pages, nous.
1: Vers ce moment-là, les vignes sont mises en banc. Et il est défendu d'y entrer jusqu'à la vendange. Ça, c'est un dicton du pays messin. Septembre, on porte les ponts ou tarit les fontaines.
0: Eh bien, voilà, on peut déjà planter des bulbes, des premiers narcisses, 15 à 18 cm de profondeur, pour un bel épanouissement au printemps. C'est le premier des bulbes d'automne à planter. Et je vous invite à écouter « Petit matin » par Triangle de Bermude et Tiacola.

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1: Eh oui, et moi j'ai un petit dicton là qui dit en septembre, si 3 jours il tonne, c'est un nouveau bail pour l'automne. J'ai ici un peu l'histoire du parapluie. C'est à la fin du XVIIe siècle qu'un artisan s'avisa de recouvrir de toile cirée un parasol pour se protéger de la pluie. En 1710, un certain Marius fabriqua le premier parapluie léger et télescopique. Refermé, il tenait dans un étui de moins de 25 cm. Voilà, donc le parapluie existe depuis au moins 250 ans. Et vous allez bien écouter une chanson actuelle, Die Die, par Shaky.

0: Des Daïeg par Shakura. Et pour le 4, c'est la Saint-Rosalie. Tonnerre en septembre, apporte de bonnes vendanges. Et à la Saint-Rosalie, les louves au pays, ça veut dire c'est des veillées d'hiver qui commencent. Et si les brouillards apparaissent, l'après-midi reste à mi-côte. La pluie ne reprendra pas.
1: Et d'accord, Nicole, et moi je vais, c'est pas un dicton, mais je vais essayer de rappeler à tous nos auditeurs des termes anciens de la fin des moissons et du début du battage. Effectivement, avant les machines à battre, avant les moissonneuses batteuses, les principaux procédés de séparation des grains, de la paille, étaient le chaubage. On frappe des poignées de céréales contre un mur ou contre une dalle. Ou encore, ça s'appelle le bâton à battre. Les gerbes sont disposées sur l'air. Elles sont frappées avec des gaules ou des perches. Et il y a eu le fléau, et on bat les gerbes à l'aide d'un appareil articulé composé de deux bâtons liés bout à bout par une courroie. Il y a aussi le foulage ou dépiquage. Les gerbes sont déliées. Elles sont foulées par des animaux, des bœufs, des mulets, des juments. Et il y a aussi le rouleau en pierre ou en bois. Et c'est ensuite seulement qu'est apparue la batteuse qui passait de ferme en ferme. Voilà donc, je vous invite à écouter « Des fleurs » par Stromae.

0: pour le 5, c'est la sainte Raïssa. Fauché et fatigué, la seconde Ève. Et si le coq et la poule crient ensemble, c'est de la pluie pour la journée.
1: Le 5 septembre 1534, Jacques Cartier, qui était parti en bateau vers l'Amérique, débarque à Saint-Malo. Il était rentré en contact avec les habitants du Canada et il en avait persuadé deux de venir en France. Et c'est le 5 septembre 1534 qu'il ramène pour la première fois des indigènes d'Amérique, deux Indiens à Saint-Malo. Et je vous invite à écouter à l'imparfait par Amir.

0: C'était Amir dans l'imparfaite.
1: Avant de terminer cette semaine, je vais vous donner la recette d'un gâteau du dimanche, du vin gris et son sabayon. Séparez les blancs des jaunes de 4 œufs. Montez les blancs en neige avec une légère pincée de sel fin. Battre les jaunes avec 150 g de sucre jusqu'à ce que le mélange soit très clair. Ajoutez un verre de vin gris, un demi-verre d'huile, 200 g de farine tamisée avec un demi-paquet de levure. Beurrez un moule à génoise, y versez la préparation et enfournez 45 minutes à thermostat 4. Voilà André.
0: Et merci Nicole.
1: Mais si tu veux, je peux quand même te donner le 6, le Saint-Bertrand.
0: Oui, c'est exact, Nicole.
1: Pour les fraises au printemps, il faut planter les fraisiers en ce moment.
0: Et oui.
1: Un beau septembre annonce une année fertile et la sève s'endort.
0: Merci, Nicole. Et moi, je vais rappeler un fait d'histoire avant de terminer les épluchettes de cette semaine.
1: Moi, j'aurai aussi une petite histoire sur l'éléphant de Toul.
0: D'accord. Et moi, c'est une histoire qui se passe le 6 septembre 1522. Prouvant que la Terre est ronde, l'un des 5 vaisseaux avec lesquels Magellan a entrepris 2 ans auparavant son expédition, c'est-à-dire faire le tour de la Terre, rejoint l'Espagne après avoir effectué le premier tour du monde par la voie maritime. Hélas, Magellan lui-même n'est pas revenu avec ce vaisseau, car il est mort en avril 1521.
1: Cet éléphant décoratif fut inauguré le 6 mai 2017 par le maire Aldarman et Peter Raska, président du conseil de la commune de Ham-Mitt. Pour le 30e anniversaire du jumelage, 8 élèves du lycée allemand ont décoré l'éléphant symbole de la ville de Ham, laquelle en fit ensuite un cadeau à sa commune sœur, Toul. La charge du jumelage fut signée d'abord à Toul le 19 juillet 1987, puis à Ham le 13 septembre de la même année pour les premiers magistrats des deux villes. Voilà la petite histoire sur l'éléphant de Toul qu'on se demande pour qu'est-ce qu'il fait là.
0: Eh oui, moi je m'étais demandé effectivement. Mais qu'est-ce qu'il est ? Pourquoi un éléphant à Toul ? Et avec cette petite histoire de Toul, se terminent les épluchettes de cette semaine. Bye bye à tous !
1: Bonsoir à tous !

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2: Et bonjour à toutes et à tous, vous êtes bien sur Radio Déclic et merci si vous nous rejoignez. C'est l'heure de votre émission quotidienne Déclic Midi, dont voici l'édition du lundi 31 août. On entame ensemble une nouvelle semaine. Il est actuellement midi au moment de la première diffusion de cette émission.

0: Et qu'est-ce qui vous attend justement au programme de cette émission ? Eh bien, nous aurons une chronique sur les agriculteurs face à la sécheresse. Et également aussi un fait historique sur Don Germain. Et tout cela nous a été concocté par Lucie. Bonjour Lucie.
1: Bonjour Élise.
0: Comment vas-tu ?
1: Bah, très bien, j'ai passé un bon week-end, donc tout va bien.
0: Et bah tant mieux, ça fait du bien de te voir sourire comme ça. On commence la semaine avec le sourire. On a aussi notre invitée du jour qui est Denise Allais, présidente des Amis de l'Orgue de Don Germain. Elle va nous parler d'un concert qui aura lieu ce week-end, ce samedi 5 septembre, plus précisément en l'église Saint-Maurice. Bonjour Denise.
2: Bonjour.
0: Vous allez bien aussi ?
2: Je vais bien, oui.
0: Et bah tant mieux. On vous retrouve dans quelques instants donc pour en savoir plus sur ce concert et sur l'association. Mais avant tout ça, on commence par s'informer avec le Flash Info. 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
0: Et le forum senior et alors revient le jeudi 10 septembre à Toul pour une nouvelle édition. Le forum est organisé par le CCAS de la ville de Toul. Des conférences et ateliers sont prévus, comme une conférence sur le sommeil ou des ateliers sur de la danse-thérapie, de la relaxation sonore, des ateliers sportifs et même des ateliers gaming. Le forum aura lieu à la salle de l'Arsenal de 10h à 17h30. Je répète le jour, jeudi 10 septembre. La ferme des Chanottes à Fécaucourt vous attend nombreuses et nombreuses pour ses premières portes ouvertes. Ce sera le week-end du 5 et 6 septembre. Ce sera l'occasion de découvrir cette ferme familiale qui date de 2022 avec son potager, son verger, ses plantes et autres productions comme des mirabelles. Plusieurs travaux ne seront plus éligibles à MaPrimeRénov à partir du 1er septembre. Attention, la réforme recentre l'aide sur les pompes à chaleur et les rénovations d'ampleur. Les certificats d'économie d'énergie pourront prendre le relais pour certains travaux comme l'isolation, les fenêtres ou encore la ventilation. Le capitaine d'un ferry est placé en garde à vue suite au naufrage de son embarcation au large de Chypre du Nord. Le naufrage a fait au moins 8 morts, 17 personnes sont encore portées disparues. Une enquête est en cours pour déterminer les raisons du naufrage. L'Islande dit non à l'Union européenne. Les électeurs islandais ont refusé la réouverture des négociations d'adhésion avec l'Union européenne. Le non l'a emporté avec 52,8% des voix. Le scrutin a été marqué par la plus forte participation à une élection depuis 2009 dans le pays, 82,5% de votants. Et enfin, les États-Unis ont mené de nouvelles frappes en Iran. Ce sont les premières en un mois. L'attaque est une réponse à une tentative iranienne de miner le détroit d'Ormuz. L'armée iranienne a répliqué sur des bases américaines en Jordanie sans faire de dégâts. Côté météo, le temps sera encore orageux cet après-midi. Nous restons en vigilance jaune orage jusqu'à ce soir inclus. Des pluies orageuses sont attendues, surtout entre 15h et 18h en terre de Lorraine. Il fera jusqu'à 23 degrés du côté de Toul et 20 du côté de Colombelles-les-Belles et de Saxonsion. Pour ce dernier jour de vacances scolaires, il va y avoir du vent aussi jusqu'à 60 km/h. Donc prudence si jamais vous prenez le volant. Demain mardi, le temps redeviendra plus clément avec un ciel voilé, mais du soleil à travers ce ciel. Il fera jusqu'à 23 degrés en terre de Lorraine. Le soleil et la chaleur vont revenir progressivement dans la semaine. Et nous retrouvons maintenant Lucie pour la chronique d'actu du jour.
1: Et oui, et depuis fin mai, le manque d'eau et les canicules répétées ont bouleversé l'ensemble de l'agriculture française. Les impacts sont différents en fonction des filières et des régions. Les chiffres qui sont remontés par les territoires d'outre-mer et les régions métropolitaines ne sont pas bons. Un bilan concernant les canicules, les incendies et les sécheresses de cet été a eu lieu le 27 août. Les chiffres qui sont remontés au ministère sont affolants. 65% du territoire français est confronté à une sécheresse qui normalement se produit environ tous les 25 ans. 62 départements sont encore considérés en crise, ce qui correspond au niveau supérieur d'alerte sécheresse. Les productions les plus touchées par la sécheresse sont le maraîchage, le maïs, l'arboriculture, les légumes de plein champ, donc c'est-à-dire tout ce qui va être carottes, oignons, pommes de terre, choux, poireaux par exemple. et la viticulture. L'élevage est aussi inquiété puisque les stocks de fourrage pour nourrir les animaux en hiver sont aussi touchés. Les animaux ont également souffert de la chaleur. Entre 3 et 4 millions de volailles sont mortes à cause des canicules cet été, notamment en Bretagne et dans les pays de la Loire, lors de la vague de chaleur de juin. Les vaches laitières ne sont pas épargnées non plus et la production a baissé de 7% en juin et de 5% en juillet par rapport aux valeurs de l'an dernier. Selon le ministère de l'Agriculture et le syndicat La Confédération Paysanne, l'agriculture française est en péril. Stéphane Gallet, porte-parole du syndicat, cite une étude de la Chambre d'agriculture de Charente-Maritime de Sèvres qui indique que sur son territoire, 76% des exploitants se disent en grande difficulté économique. La ministre de l'Agriculture, Annie Genevard, doit présenter un vaste plan d'aide d'urgence le 3 septembre prochain qui devrait se chiffrer en milliards d'euros. Je sais, c'est pas encore super réjouissant comme chronique, mais c'est super important d'en parler. Donc si vous voulez des chiffres plus détaillés, je vous conseille d'aller lire l'article du Média Vert qui a pris le temps de compiler les chiffres remontés par les filières et les services de l'État. Et je vous conseille aussi de lire l'article Reporter qui dresse un tableau bien clair de la situation actuelle.
0: Eh bien, merci beaucoup, Lucie, de nous en avoir parlé. Qu'est-ce qui t'a donné envie d'en parler aujourd'hui spécifiquement ?
1: Eh ben, c'est pareil, en faisant mes petites recherches pour la chronique, j'ai vu que c'était un sujet qui revenait beaucoup. Et je trouve que c'est aussi un peu inquiétant de se dire que l'agriculture est en souffrance, d'autant plus maintenant, elle l'était déjà ces dernières années, mais d'autant plus maintenant parce que mine de rien, c'est eux qui nous nourrissent et qui fournissent ce qu'on a dans nos assiettes. Donc je trouve ça important d'en parler.
0: Ouais. Tout à fait, déjà qu'ils sont déjà bien en galère pour certains tout au long de l'année. Alors là, nous sommes toujours en situation de crise en Meurthe-et-Moselle, effectivement. Donc il y a des restrictions aussi au niveau de l'eau qui peuvent toucher certains agriculteurs. Est-ce que notre invité a envie de rebondir sur cette actualité, Denise Allais ?
2: Bah non, mais bon, c'est quand même le réchauffement climatique, il faut quand même vraiment s'en inquiéter, hein. Ça fait quand même 50 ans qu'on en parle, et c'est seulement maintenant qu'on en prend vraiment conscience.
0: Effectivement, c'est vrai qu'on en parle, on dit on va changer les choses, mais ça traîne. C'est comme la loi d'urgence agricole, il y a le mot urgence dedans, le temps que ça passe par toutes les structures, que ça passe du Sénat au Parlement, puis que ça repasse, etc. Et ben finalement, c'est des urgences qui traînent sur certains mois, enfin un certain nombre de mois, je veux dire. Et finalement, les solutions ne sont pas forcément adéquates à la situation actuelle. C'est un sujet qu'on pourra creuser un petit peu plus peut-être même dans la semaine. C'est à voir, peut-être faire un point sur la loi d'urgence agricole justement aussi, parce que je sais que j'avais parlé des pesticides, mais il n'y a pas que ça qui est dans cette loi. Et justement, c'est peut-être intéressant qu'on fasse un petit point, Lucie, là-dessus. On verra dans la semaine.
2: On pourra.
0: Effectivement. Donc suivez, soyez à l'affût des prochains déclics midi si vous voulez qu'on suive un petit peu ces actualités-là. On va retrouver maintenant notre invité du jour, Denise Allais. 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
0: Et donc avec notre invité, on va partir du côté de Domgermain. Denise Allais, vous êtes présidente des Amis de l'Orgue Domgermain. Vous allez nous parler dans quelques instants d'un concert qui aura lieu ce samedi 5 septembre dans l'église. Mais avant ça, j'aimerais qu'on parle un petit peu de l'association. Présentez-nous justement les Amis de l'Orgue de Domgermain. Qui êtes-vous ?
2: Donc, l'association des Amis de l'Orgue a été créée en 1980 suite à des personnes qui sont venues à l'église et qui ont remarqué l'orgue de Domgermain.
0: Qu'est-ce qu'il a de si particulier cet orgue ?
2: Alors, l'orgue est particulier parce que c'est un élément important du XVIIIe siècle. Il était construit en 1720 par Charles Cachet, qui a fait d'ailleurs ce seul orgue pour le couvent des Cordeliers à Toul. Et il est acquis en 1793 par la commune de Domgermain pour la somme de 150 livres, environ 4 400 euros d'aujourd'hui, selon l'estimation faite par Jean-Baptiste Nôtre, qui était organiste à la cathédrale de Toul et qui le fait installer au fond de l'église. Et au cours du 19e siècle, il a été entretenu par des facteurs d'orgue qui habitaient à Nancy et qui ont procédé à quelques transformations, mais en fait très peu de transformations, un peu la soufflerie et les claviers, voilà. Et en 1968, donc, quelques travaux ont été entrepris par Georges Nellick de Nancy, qui présentera dans la revue Orgue un descriptif appelé « Disposition des orgues de l'église paroissiale de Domgermain ». Et suite à la lecture de cet ordre, Jean-Claude Jenin, qui était libraire à la librairie La Caisse à Nancy, qui n'existe plus maintenant, apprennent l'existence de cet orgue, ils se rendent sur place et découvrent avec émerveillement ses qualités exceptionnelles. Et pour sensibiliser la municipalité et la population, ils ont organisé en avril 1976 un concert avec Michel Chapuis, qui était alors organiste à l'église Saint-Séverin de Paris, aujourd'hui décédé, qui était président d'honneur de l'association pendant jusqu'à son décès. Et cet éminent spécialiste de la musique ancienne en a fait ressortir toutes les sonorités éclatantes et subjugue un auditoire de 400 personnes. Malheureusement, maintenant, on n'a plus 400 personnes dans nos concerts. Et ce concert sera le point de départ de la renaissance de l'orgue. Et donc, l'association a été constituée donc en 1980. Elle a pour but de faire connaître l'instrument, de le faire restaurer à l'époque et de le mettre en valeur. Et ils ont entrepris de nombreuses démarches en accord avec la municipalité de l'époque pour sensibiliser aussi la région. Et en 1987, la commune a constitué un dossier de restauration en concours, bien sûr, avec la DRAC et le conseil général de l'époque. Voilà. Et donc, l'orgue a été restauré en 1994. Et deux concerts ont été organisés, l'un avec Michel Chapuis de nouveau, et l'autre avec Jean-Charles Ablitzer, qui est un organiste renommé, qui est organiste à Belfort. Et depuis, donc, on organise régulièrement des concerts, et on a de la chance parce que l'église bénéficie d'une excellente acoustique et une certaine intimité aussi, parce que l'église n'est pas très grande. Donc voilà, suite à des travaux qui ont été faits dans l'église, l'orgue a été très endommagé en 2021 et la commune donc a accepté de remettre, de faire ce qu'on appelle le relevage de l'orgue qui a été réalisé par la manufacture Koenig, et Dominique Dantan a fait un concert d'inauguration qui a eu lieu le 16 avril 2021. Voilà, des orgues de Meurthe-et-Moselle construites dans la première partie du XVIIIe siècle, c'est le seul instrument restauré dans l'esprit de son époque et a possédé autant d'authenticité. Après, il y a celui de Vézelise aussi. Il y a d'autres instruments de cette époque en Meurthe-et-Moselle, mais ils n'ont pas été restaurés. Ou un, par exemple, qui est plus âgé, celui de Deneuvre, mais il y a 95% de choses nouvelles, quoi. Ça n'est plus authentique. Voilà pour l'orgue, ce que je peux dire sur l'association. Donc l'association, au début bien sûr il y avait beaucoup de monde, maintenant on est beaucoup moins, on n'est que 6 bénévoles, ce qui est quand même trop peu, hein, voilà.
0: Effectivement.
2: Voilà, on est 3 à Domgermain et les autres membres de l'association habitent bien ailleurs, c'est des gens un peu passionnés d'orgue, voilà. Donc on a fait le 12 avril 2026, on a fait le 50e anniversaire de l'orgue du concert qui avait été donné par Michel Chapuis. On a fait exactement le même concert, sachant que chaque organiste y met toujours un peu sa patte et on n'a pas forcément exactement la même chose. On avait même retrouvé les affiches, enfin c'était voilà. Et donc le 5 septembre, on fait un concert avec l'ensemble Double Face, qui est un ensemble qui existe depuis 2017. Et le concert s'intitule Floraison baroque.
0: Alors qu'est-ce qu'on pourra entendre un petit peu comme œuvre?
2: Surtout entendre des œuvres bien sûr de l'époque baroque, hein. Des œuvres de Matthias Wickmann, Bodecker qui est un musicien alsacien. Alors, je vais jeter un œil sur mes notes quand même, parce que je ne sais pas par cœur. Philippe Friedrich Bodecker, qui est fait un musicien très prisé, Et il était maître de chapelle à la cathédrale de Strasbourg. C'est donc un musicien du 17e. Et donc tout le concert est tourné autour de programmes du 17e et du 16e siècle. Voilà. Et donc on aura orgue avec. Comment il s'appelle ? Donc Jacob. Francis Jacob. Qui est organiste de la cathédrale de Strasbourg, je pense.
0: Mmh. D'accord. Il y aura aussi une soprano qui sera présente.
2: Alors, il y aura une soprano, Hélène Corr. Alors,
0: vous avez beaucoup de feuilles.
2: Oui, parce que c'est le programme que je n'ai pas encore mis en page. Je ne les connais pas par cœur, je les connais un peu. Voilà. Mmh.
0: Normal.
2: Hélène Corr, qui est donc une soprano qui collabore régulièrement avec des ensembles, différents ensembles. Voilà. C'est une soprano qui est quand même assez connue, parce qu'elle a participé à l'Opéra National de Lyon, l'Opéra de Berne, elle chante de nombreux rôles de premier plan, etc. Et puis Marie Garnier, qui est donc la directrice de l'ensemble Double Face. Et qui va jouer du cornet à piston, du cornet à bouquin, qui est un instrument ancien, hein, qui ressemblerait un peu à la trompette, si vous voulez, c'est un instrument avant. Voilà.
0: Très bien.
2: Ce que je peux dire sur. Voilà. Bon, on n'a pas. L'ensemble Double Face comprend donc 5 musiciens, mais notre petite association n'avait pas les moyens de payer 5 musiciens, parce que bien sûr. C'est leur travail et il faut bien les rémunérer.
0: Et puis les subventions baissant, effectivement.
2: Ouais, un peu de subventions. Bon, j'ai la chance cette année d'avoir eu un peu de subvention pour ces concerts. J'en profite peut-être pour remercier le conseil départemental et Terre Touloise pour de m'aider pour cette année, d'aider l'association pour cette année.
0: Très bien. Alors pour revenir au concert, donc ce sera ce samedi. C'est à quelle heure ?
2: C'est à 17h, donc à l'église de Donjermain. N'hésitez pas à monter dans le haut du village si vous voulez venir au concert. Il y a des places dans le haut du village parce que quelquefois c'est pas évident de stationner à Donjermain.
0: Oui.
2: Voilà.
0: Effectivement, on ne stationne pas devant les maisons non plus. Très bien. Et est-ce que c'est gratuit ? Est-ce qu'on donne quelque chose ?
2: Alors le concert est à libre participation. On passe. On fait passer une corbeille et les gens mettent ce qu'ils veulent, voilà.
0: Très bien. Donc ça, c'est le concert du 5. Est-ce que vous ferez un autre concert plus tard dans l'année ?
2: Alors, on a eu le 12 avril. On a eu un autre concert, je ne sais plus quand. On participe aux Journées du Patrimoine, donc le samedi après-midi. Vous pouvez venir visiter l'orgue. Il y aura un organiste de l'association qui sera là, qui vous expliquera un peu tous les jeux, etc. Et on va peut-être faire une chorale, je pense, le 12 décembre, une chorale qui viendra faire un concert de Noël, si c'est possible.
0: Très bien, donc effectivement, alors, pour les gens du patrimoine, on peut visiter, mais vous faites des visites comme ça, sinon
2: alors, sinon on peut faire des visites, on fait des visites pour les associations, à condition d'être prévenu quand même un petit peu à l'avance, parce qu'il faut l'autorisation de la paroisse, l'autorisation de la mairie, etc. Et on a fait aussi avec l'école, voilà.
0: Très bien, et vous l'avez.
2: Et sur demande.
0: Voilà, d'accord. Donc si on veut contacter l'association, on le fait comment ?
2: Alors l'association, on la contacte, on peut regarder, donc on a un site internet.
0: Si on tape les amis de Donjermain,
2: Orgue de Donjermain. Vous trouverez des exemples de musique aussi. Et sinon, ben, c'est association. Bon, sinon, c'est mon téléphone. C'est mon téléphone.
0: C'est
2: 06 22 15 03 71.
0: Très bien. De toute façon, je pense qu'on peut retrouver tous les contacts sur le site internet.
2: Donc, sur le site internet, vous retrouvez tout.
0: Très bien. Et vous l'avez dit, vous êtes que 6 bénévoles. Et
2: 6 bénévoles, c'est un peu juste.
0: Voilà. Si on veut vous apporter de l'aide, on peut faire quoi en fait au sein de l'association ?
2: Bah, par exemple, pour le concert, j'ai quelqu'un qui va venir là et qui va essayer de vendre des CD et qui m'aidera un peu, quoi. Mais on peut aussi bien sûr adhérer à l'association. C'est vraiment pas cher. Je crois que c'est 10 euros pour l'année.
0: Oui, ça va.
2: Ça va. Et puis, bien sûr, venir au concert et faire de la pub. Bon, voilà, par Internet et par Facebook, j'en ai encore fait ce matin. Voilà.
0: Très bien, ou être disponible pour faire des visites.
2: Ou être disponible pour faire des visites, voilà.
0: Très bien. Et vous, d'où vient cette passion pour l'orgue ?
2: Bah, je suis un peu... Bon, j'habite dans Germain depuis 56 ans, et je suis quand même un peu passionnée par le patrimoine et l'environnement de Domgermain, parce que j'ai créé en 2016 une association qui s'appelle Domgermain Environnement et Patrimoine. Je n'en suis plus présidente, mais j'avais déjà créé ça, et je suis un peu passionnée par le patrimoine. Et l'orgue, bah, disons que plus on en écoute, et plus ça plaît, je pense. Bon, c'est vrai qu'on n'a pas souvent des jeunes au concert, mais... On ne joue pas... Bon, l'orgue, autrefois, n'était pas un instrument religieux, c'était un instrument la musique classique, enfin la musique, hein. Sous Louis XIV, c'était dans son château, hein, qu'on jouait de l'orgue, c'est un instrument multiple, hein, donc voilà, maintenant ça s'est trouvé dans les églises, et les gens ont souvent une mauvaise opinion de l'orgue, ils pensent que l'accompagnement des offices religieux, alors que là, on joue rarement ce qui accompagne les offices religieux. On fait tout à fait autre chose. On a fait cette année une conférence qui s'appelait Amour, délices et orgue, faite par Dominique Dantan, d'ailleurs. On a eu très peu de monde, 21 personnes, qui étaient hyper, hyper intéressantes, quoi. C'était dommage. On avait vraiment tout un historique de la musique d'orgue et de l'orgue, quoi.
0: Surtout, c'est quelqu'un qui est passionné, en plus, par les orgues.
2: Oui, c'est quelqu'un qui est passionné.
0: Très bien. Vous faites souvent ce genre de choses, des conférences ?
2: Des conférences, on n'en fait pas trop souvent parce que il faut quelqu'un pour lui faire. Mais cette conférence-là, je pense qu'elle serait bien d'être faite parce qu'elle était vraiment hyper intéressante. On l'avait faite avec l'association Filard.
0: D'accord, bon, c'était un projet à relancer alors pour l'année prochaine.
2: Un projet à relancer. Voilà.
0: Très bien, donc on le rappelle, hein, le concert c'est le samedi 5 septembre à 17h en l'église de Domgermain, l'église Saint-Maurice. Est-ce que vous aviez encore autre chose à nous dire sur l'association pour la mettre en avant
2: Toutes les idées pourraient être bienvenues, hein. C'est vrai qu'on reçoit énormément de propositions de concerts, sauf qu'on ne peut pas les faire, hein, parce que les prix ne correspondent pas à ce qu'on pourrait faire. Alors, c'est vrai qu'à Domgermain, on fait en général un seul concert d'orgue dans l'année, et sinon on fait orgue et d'autres instruments, parce que les gens préfèrent. Et orgue et soprano, c'est ce qui marche le mieux, quoi. Enfin,
0: ça se marie très bien ensemble, ça permet de découvrir le cornet à bouquin. Par exemple, moi je ne connaissais pas ce
2: instrument. Oui, on a fait un concert l'année dernière déjà, où il y avait un peu de cornet à bouquin.
0: D'accord.
2: On a fait venir des gens, des travailleurs baroques qui sont à Dijon. On n'a pas trop pu, je les avais entendus dans d'autres concerts, on n'a pas pu prendre l'ensemble, bien sûr, c'était 2 500 €, je crois. C'est hors de nos budgets. Voilà.
0: Oui. Bon, après, vous arrivez quand même à faire des concerts avec le petit budget que vous avez.
2: On arrive un peu.
0: Donc, c'est un déjà peu. Au moins ça, effectivement. Et si vous pouviez avoir plus de mains, et ben, ça serait bien.
2: De toute façon, le jour où on n'y arrivera plus, on fera payer les concerts. Hein. Payer les concerts, 15 € l'entrée. Hein. On essaie de dire aux gens, donner quand même au moins l'équivalent d'une entrée de cinéma. Quoi. Mais on a des gens qui nous donnent 20 centimes. Hein, donc,
0: Ah oui, effectivement, c'est pas la même chose. C'est pas avec ça que vous allez pouvoir payer les artistes. En tout cas, merci beaucoup, Denise Allais, présidente donc des amis de l'orgue de Domgermain, nous avoir parlé de ce concert, de l'association et de l'histoire aussi de l'orgue. On n'hésite pas à venir découvrir la beauté de cet instrument le samedi 5 septembre à 17h. Et sinon, voilà, on peut venir aussi en prévenant en avance, effectivement, le visiter. Sinon, vous pouvez le faire aussi le jour des. C'est le samedi ou le dimanche ou les
2: c'est
0: deux
2: le
0: jours
2: samedi c'est le samedi après-midi, les journées du patrimoine. Hein.
0: D'accord. Et bien, samedi après-midi pour découvrir l'histoire aussi de ce bel orgue de Domgermain. Merci beaucoup et bonne journée à vous.
2: Merci beaucoup.
0: Et on va terminer cette émission. On va rester avec Lucie à Domgermain. Elle va nous parler d'un petit fait historique qu'elle a trouvé tout à l'heure.
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1: Et oui, effectivement, on reste à Domgermain, c'est de circonstance. Et aujourd'hui, je vais vous parler de l'affaire de Domgermain. Donc, en 1835, les jeunes Domgerminois et Domgerminoises se sont opposés à un curé qui voulait interdire la danse. Pour remettre de l'ordre, entre guillemets, le préfet de l'époque s'est rendu sur place avec 2 compagnies d'infanterie et 1 demi-escadron de cavalerie, rien que ça. et ils ont ouvert le feu sous son ordre. Donc 8 habitants non armés sont morts, retranchés derrière une barricade en bois, et 10 personnes ont été grièvement blessées. Comme quoi, les violences policières, ça a toujours existé en France, finalement. Bref, le sous-préfet, après son procès, a été muté à Autun.
0: C'est parce qu'il était hautain qu'il était. Non, c'est nul. Merci beaucoup, Lucie, pour cette petite information de Don Germain. Je ne sais pas si notre invité, d'ailleurs, connaissait cette histoire.
4: Si, on connaissait cette histoire.
2: On a d'ailleurs fait il y a d'ailleurs eu un spectacle avec l'association il y a un certain nombre d'années où on a essayé de retracer cette histoire.
0: D'accord. Bah, très bien. Bah, ce serait peut-être un projet à refaire aussi, peut-être. Pour plus tard, on verra. Merci beaucoup en tout cas, Lucie, pour cette information fait historique sur Don Germain. L'émission Déclic Midi touche à sa fin. Dans quelques instants, vous allez avoir un numéro de Signal Nature. On va partir du côté de Novéan sur Moselle. On part un petit peu ailleurs. On sort du territoire car en fait, c'est vous allez entendre un débat qui a été fait en partenariat avec Radio Déclic sur le belvédère des roches de la phrase. Et justement, si vous allez vous promener dans ce coin-là, vous montez jusqu'en haut, eh bien vous pourrez scanner un QR code qui vous propose des podcasts pour mieux comprendre la forêt, le paysage qui nous entoure, le paysage d'hier, d'aujourd'hui et de demain, comment la biodiversité varie et change en fonction des siècles, en partie aussi à cause de l'homme. Donc voilà, vous allez entendre, il y a 7 podcasts différents dans si vous scannez ce QR code des rochers de la phrase, de ce belvédère. Mais là, du coup, dans l'émission Ciné Nature, je vous propose d'entendre le débat qui est organisé avec les différents intervenants de ces podcasts pour comprendre un peu mieux le paysage de demain. Voilà, voir un peu ce qui pourrait nous attendre. Les arbres qu'on peut observer aujourd'hui, ce ne seront pas forcément les mêmes que demain, tout comme la faune et la flore, donc. Et je vous propose donc d'entendre ce débat dans quelques instants et je vous invite fortement à aller découvrir justement ce paysage de Novéan au Pré et surtout de Novéan sur Moselle et surtout voilà de découvrir ce paysage et surtout de rien que quand vous êtes vous-même aussi en promenade, que ce soit vers là-bas ou ailleurs, hein, d'observer fortement la faune et la flore, et voir si en plus vous avez déjà fait ces balades il y a quelques années, voir ce qui a pu un peu changer, constater que le paysage change même sous nos yeux en quelques années malheureusement. Voilà, donc c'est un numéro de Signal Nature qui vous attend dans quelques secondes. Et sinon, eh bien, je vous souhaite à toutes et à tous un très bon dernier jour de vacances pour ceux qui le sont encore, vacances scolaires. Sinon, voilà, bon courage pour ceux qui ont repris. Et très bonne journée à tous sur Radio Déclic.
1: Et bon courage pour la rentrée, bonne journée.
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0: Bonjour à toutes et à tous et bienvenue dans ce nouveau numéro de Signal Nature. Aujourd'hui, on va prendre un peu de hauteur, on va partir en direction de Nauvéan-sur-Moselle, en Moselle. Donc on quitte notre département pour retrouver le parc naturel régional de Lorraine et plus précisément, nous allons au rocher de la Fraze. Imaginez-vous au sommet d'une falaise calcaire environ 130 mètres au-dessus de la Moselle. Devant vous, vous avez la rivière, les villages, les forêts et les reliefs des côtes de Moselle. Mais ici, le parc naturel régional de Lorraine ne propose pas simplement un belvédère où l'on vient admirer le paysage. Il propose aussi de l'écouter. Le site des Rochers de la Fraze a en effet été aménagé comme un véritable parcours sonore. L'objectif est de permettre aux visiteurs de découvrir le paysage autrement à travers les voix de personnes qui connaissent le territoire, son histoire, sa forêt ou encore sa biodiversité. Et pour cela, le parc propose plusieurs podcasts à écouter directement depuis sa page internet. En fait, vous arrivez au belvédère, vous avez un QR code à scanner qui vous emmène directement sur cette page où vous pouvez écouter jusqu'à 7 podcasts. Ces podcasts ont été réalisés avec Radio Déclic. Alors, la première écoute nous accompagne de la clairière de la Croix Saint-Clément jusqu'au belvédère. C'est une sorte d'introduction au site. L'intervenante Laure nous accompagne sur le chemin et nous invite à regarder attentivement ce qui nous entoure. Parce qu'avant même d'arriver au point de vue, finalement, le paysage raconte déjà beaucoup de choses. La forêt, les reliefs, les traces laissées par les hommes, tout est là. Et une fois arrivé au belvédère, eh bien, on peut commencer à comprendre pourquoi cet endroit a été choisi. Les rochers de la Fraze se trouvent au sommet d'une falaise calcaire, comme je l'ai dit précédemment, longue d'environ 200 mètres et haute d'une vingtaine de mètres. Mais cette falaise n'est pas seulement un élément de décor, elle conserve aussi les traces d'une histoire beaucoup plus ancienne. C'est justement le sujet de la deuxième écoute. Là, Vincent amène les visiteurs sur les traces de l'archéologie et du paléoclimat. Le site de la Fraze a livré d'importantes découvertes archéologiques. Une grotte néolithique y a notamment été découverte et étudiée. Ces recherches permettent de mieux comprendre comment les premiers groupes humains ont occupé ce territoire, mais aussi comment les paysages ont évolué au fil du temps. C'est très intéressant parce que l'archéologie ne raconte pas uniquement l'histoire des hommes au final, mais elle permet également de comprendre l'évolution de leur environnement. Autrement dit, en observant les traces laissées dans le sol, les chercheurs peuvent reconstituer une partie de l'histoire du paysage. Dans la troisième écoute, on quitte la préhistoire pour s'intéresser à l'histoire des hommes et du paysage à travers les siècles. Stéphanie, qui est une habitante du secteur et également la maire de Nauvéan-sur-Moselle, raconte comment les côtes de Moselle ont été occupées et transformées. Des premiers agriculteurs du néolithique jusqu'à la période gallo-romaine, les sociétés humaines ont progressivement modifié leur environnement. Cultiver, construire, exploiter les ressources, créer des chemins, et bien petit à petit, les hommes ont façonné le paysage que nous observons aujourd'hui. Et cela nous rappelle une chose importante, un paysage n'est jamais complètement figé. Il évolue avec les activités humaines, mais aussi avec les changements naturels. C'est justement ce que raconte le quatrième podcast. Ce podcast-là nous plonge dans l'histoire contemporaine de la vallée avec Jean-François, qui est également un habitant de Nauvéan-sur-Moselle. Il revient sur les transformations plus récentes du territoire. Il évoque notamment la Moselle, le fameux pont de fil de fer, l'arrivée du chemin de fer entre Metz et Nancy, l'industrie et les hauts fourneaux, mais aussi l'exploitation des carrières de sable. Le paysage que l'on observe depuis le belvédère est donc aussi un paysage marqué par l'industrie, les transports et les grands événements historiques. Et si vous regardez aujourd'hui la vallée depuis les rochers de la Fraze, vous pouvez essayer d'imaginer toutes ces transformations. Pour la cinquième écoute, on s'intéresse à la forêt. C'est Christian Forestier à l'Office National des Forêts qui prend la parole. Il raconte l'histoire de la forêt de la Fraze et les nombreux rôles qu'elle joue aujourd'hui. La forêt est à la fois une ressource économique, un refuge pour la biodiversité, un espace de promenade, mais aussi un puits de carbone. Mais elle est aussi en pleine évolution. Et oui, le parc revient notamment sur les campagnes de reboisement menées dans les années 70 avec différentes essences comme le pin noir d'Autriche, le pin sylvestre, le mélèze ou encore l'épicéa. Et aujourd'hui, une nouvelle question se pose. Comment cette forêt va-t-elle évoluer avec le changement climatique? C'est une question essentielle lorsqu'on regarde le paysage depuis le belvédère, parce que les arbres que nous voyons aujourd'hui ne sont pas forcément ceux que l'on retrouvera demain. Justement, on s'intéresse ensuite à la biodiversité dans la sixième écoute. Léo, chargé de mission au Parc naturel régional de Lorraine, nous fait découvrir les espèces qui vivent autour des rochers de la Fraze. La liste est plutôt impressionnante, même si vous ne verrez pas tous ces animaux, car certains se cachent dès qu'un homme approche. Mais vous pouvez notamment bien savoir que du côté des animaux, on peut retrouver la vipère aspic, le faucon pèlerin, le pic noir, des chouettes ou encore des hiboux. Et bien sûr, la chauve-souris, avec notamment le grand rhinolophe et le petit rhinolophe. Le site fait partie d'un réseau écologique plus large, composé de forêts, de vergers, de haies et de coteaux. Mais cette biodiversité reste fragile, puisque la fréquentation humaine, le dérangement des animaux ou encore la disparition de certains habitats peuvent menacer cet équilibre. Et enfin, le parc propose donc une septième écoute, un débat sur l'avenir du paysage. Alors j'ai dit qu'il y avait 7 podcasts, en vrai il y en a 8, puisqu'il y a une version courte du débat ou une version plus longue. Et c'est peut-être la conclusion logique de tout ce parcours justement. Après avoir découvert la géologie, l'archéologie, l'histoire des hommes, l'industrie, la forêt et la biodiversité, eh bien il reste une question à compléter. À quoi ressemblera ce paysage demain? Parce que les rochers de la Fraze nous racontent finalement une histoire qui dépasse largement celle d'un simple point de vue. Ils racontent un territoire qui est tout en mouvement. Un territoire transformé par les hommes, par l'agriculture, par l'industrie, par les infrastructures, mais aussi par les évolutions naturelles et climatiques. Et c'est justement ce qui fait l'originalité du projet du Parc naturel régional de Lorraine. Ici, on ne demande pas seulement aux visiteurs de regarder, mais on lui propose d'écouter pour mieux comprendre ce qu'ils regardent. Cette écoute, 8 si vous avez envie d'écouter la version courte et la version longue du débat, il y a 7 voix, 7 façons de raconter le même territoire. Alors donc, si vous passez par Novéan sur Moselle, eh bien prenez le temps de monter jusqu'au rocher de la Fraze. Prenez le temps de regarder la vallée et surtout, prenez le temps d'écouter. Parce qu'ici, derrière un simple paysage, il y a des milliers d'années d'histoire. Et peut-être que la meilleure façon de comprendre ce que l'on voit aujourd'hui, c'est justement d'écouter ceux qui racontent ce que le paysage a été, ce qu'il est devenu et ce qu'il pourrait devenir demain. Et justement, dans l'esprit de découvrir un petit peu ces podcasts, je vous propose d'écouter la version longue du débat qui dure 18 minutes. Et je vous invite donc à aller faire cette promenade du côté du rocher de la Fraze. Mais tout de suite, place au débat. Naturellement Parc. Les podcasts du Parc naturel régional de Lorraine. Bonjour, je suis Élise de Radio Déclic. Chers auditeurs, dans ce dernier podcast, nous retrouvons les acteurs des numéros précédents. Laure, Vincent, Stéphanie, Jean-François, Christian et Léo. Ensemble, ils vont parler de l'avenir de ce paysage forestier, mais aussi habité et de fond de vallée, qu'est le rocher de la Fraze à Novéan-sur-Moselle. Laure, je te laisse résumer en quelques mots ce qui a été dit précédemment, et puis ensuite nous nous pencherons sur ce que pourrait être ce paysage devant nous en 2050 et 2100.
1: Oui, merci. Donc on a vu que le paysage est le reflet de la géologie et de la grande histoire des climats. Il constitue aussi le support d'une vie floristique, faunistique, riche, particulièrement ici à Novéan-sur-Moselle, qui est un véritable lieu de passage pour de nombreuses espèces, mais aussi pour les hommes. Le paysage a été cultivé, modelé, transformé par les femmes et les hommes qui y vivent. Et bon, bah, il continue de l'être aujourd'hui via notamment le changement climatique. Et il est peut-être davantage en train de se transformer, en tout cas plus rapidement. J'aimerais maintenant vous poser quelques questions pour aller un peu plus dans la précision. Stéphanie, tout d'abord, toi qui es native du territoire, tu nous as confié qu'il est essentiel de bien connaître un lieu pour mieux le gérer. Pourrais-tu nous raconter une ou plusieurs histoires de vie sauvage qui se seraient réappropriées un lieu autrefois fortement anthropisé? Parce qu'en fait, ces exemples pourraient nous dire beaucoup de la résilience du vivant.
2: Merci Laure de me poser cette question parce qu'elle me tient à cœur, figurez-vous. Quand j'étais petite, que nous montions sur cette côte qui, à l'époque, n'était pas du tout boisée, il faut imaginer ce même paysage sans un sapin. En revanche, il y avait de nombreuses vipères. Et je me souviens que ma maman nous tenait fort par la main en essayant que nous n'approchions pas de ces murs en pierre sèche si nombreux le long des chemins, en disant que c'était là que les vipères se mettaient en nœuds. Alors, je vous avouerai que je n'en ai jamais vu de ma vie. Donc, je n'ai jamais vu de nœuds de vipères, mais je crois bien que cela existe. Et de nombreuses années plus tard, effectivement, grâce au travail réalisé en collaboration avec le parc, nous avons pu redécouvrir un petit lambeau de pelouse sèche, ce qu'on appelle la fameuse pelouse sèche, c'est-à-dire cet endroit aride où il ne pousse que quelques plantes bien protégées, que sont les orchidées en l'occurrence. Mais également donc des vipères. Et je me souviens que Laurent Godet du parc m'a montré un nœud de vipère. Donc voilà, tout ça pour dire que en fait la nature, surtout la faune et la flore, n'hésite pas à réoccuper des sites anthropisés. Et j'en veux pour preuve que très très récemment, et de mon vécu, j'ai connu un site industriel qui était une ancienne carrière, une ancienne sablière, avec des engins, avec des ornières, avec qui aujourd'hui est devenu un espace naturel sensible, tout simplement parce que la nature a repris ses droits après l'abandon du site. Alors, il ne faut pas qu'il y ait des traces trop durablement polluantes ou en désagrément, mais la nature est quand même très résiliente.
1: Merci. Christian, tu nous as expliqué que les employés forestiers, les agents forestiers travaillent aujourd'hui à préparer la forêt de demain. À quoi pourrait-elle ressembler ? Quelles essences pourraient la composer et surtout quelle gestion forestière permet de renforcer sa résilience?
3: Comme on l'avait vu, la forêt est souvent un héritage. Sur le plateau de la phrase, on a vu, on a illustré que c'était principalement des plantations d'après-guerre qui avaient anthropisé tout le plateau. Donc des enracinements massifs de pin noir majoritairement, d'autres essences, le mélèze, l'épicéa, qui avaient totalement couvert le sol végétal. Ces plantations avaient trouvé leurs limites avec les changements climatiques, plus des attaques parasitaires qu'on avait eues sur ces essences. Nous avons été obligés d'exploiter des arbres qui étaient en train de sécher et dépérir sur place. Et notre but, c'est d'essayer de renouveler le peuplement forestier avec tout un cortège d'essences forestières calcicoles qui sont bien en place, bien adaptées sur ces sols calcaires très secs, très pauvres, avec peu de surface forestière, de surface de sol. Donc on va essayer de renouveler ce peuplement résineux, pur, planté, pour essayer de le convertir vers un accru naturel composé d'une dizaine d'essences. On peut citer principalement le chêne, le tilleul, l'érable champêtre, les alisiers, différents noyers aussi, et d'essayer d'accompagner la croissance de ces essences-là, les dégager de d'autres invasives, comme la clématite, des noisetiers, et essayer de mener ce cortège d'essences, toujours en essayant d'avoir le maximum de diversité possible, d'accompagner tout au long de la vie du peuplement, du fourré, les golis, les perchis, jusqu'à la jeune futaie. Donc c'est un pas de temps qui nous dépasse, très long, surtout sur ces peuplements où voilà, les potentialités de sol sont faibles, donc les peuplements croissent, grossissent, prennent du diamètre très lentement. Donc on n'est pas prêt de voir des arbres d'un mètre de diamètre, mais le but, c'est d'accompagner ces essences, d'avoir des peuplements résilients qui arriveront à tenir face aux sécheresses, aux épisodes estivaux très très longs, très très chauds, et d'avoir un peuplement couvert, boisé sur l'ensemble de la surface. Même si on n'est pas à l'abri d'événements climatiques, on peut rien prévaloir, mais on pourrait retrouver une tempête comme il y a 25 ans, un coup de vent qui balaye tous nos efforts, tous nos travaux. Mais on essaiera toujours, dans la mesure du possible, d'accompagner vraiment l'existant et de varier un maximum les essences pour essayer de se parer, voilà, une attaque parasitaire, un champignon ou un autre ravageur qui pourrait venir sur les peuplements.
1: Léo, nous avons vu que la biodiversité est résiliente. Pourrais-tu nous donner quelques pistes d'action ou même voire de non-action à mettre en œuvre sur le territoire afin que nous ayons encore dans le futur la chance de vivre dans un territoire aussi riche?
4: Alors merci pour la question. Ça a été déjà très bien introduit du coup par Stéphanie et Christian, ce côté de résilience. La nature, elle a une capacité à reprendre ses droits si on lui laisse une certaine place. Dans un temps aussi imparti, c'est des processus qui peuvent prendre du temps. Aujourd'hui, le rocher de la Fraze, c'est vrai que c'est un site exceptionnel sur le territoire du parc naturel régional de Lorraine, avec une mosaïque d'habitats assez exceptionnelle sur une superficie réduite. On parle de quelques dizaines d'hectares de superficie et on va, comme ça a déjà été évoqué, des peuplements forestiers assez diversifiés parce qu'on parle évidemment du plateau qui a été enraisiné, mais toute la pente est aujourd'hui formée d'un peuplement très bien diversifié qui montre une certaine résilience avec une gestion, Christian pourra rebondir, mais qui justement laisse la place aux vivants, laisse de l'espace aux vivants avec une gestion sylvicole. Je sais pas si Christian tu veux rebondir là-dessus.
3: La libre évolution, même si la fonction de production reste prégnante sur la forêt, sur les plateaux, on a des vocation aussi écologique sur les rebords, sur les versants, où là on exclut complètement la production. On est plus dans un rôle de protection, un rôle écologique sur les falaises, sur les contreforts, où là on les laisse soit en libre évolution, soit en sénescence, soit en vieillissement. C'est des obligations réglementaires qu'on a de toute façon sur toutes les entités, qu'elles soient domaniales chez nous en forêt ONF, forêt domaniale, ou dans les forêts des collectivités, où on réserve une proportion de surface sur des îlots de vieillissement, de trames de vieux bois, etc.
4: Du coup, ces îlots de vieillissement et de sénescence, pour nous, au parc naturel et autres structures de protection de l'environnement et de la biodiversité, c'est des enjeux assez centraux et on essaye de sensibiliser aussi les différents acteurs à ces questions-là et à cet enjeu, parce que ces îlots, ces vieux bois vont permettre d'accueillir toute une biodiversité riche en créant de nouvelles niches écologiques. Il va y avoir tout un cortège d'espèces allant des insectes aux oiseaux qui vont pouvoir trouver le gîte et le couvert dans ces forêts.
1: Pour revenir à l'aspect de la mosaïque, c'est vrai qu'on avait aussi évoqué les tout ce qui était pelouse calcaire, notamment sur le Rudemont ou à Lorimardini. Est-ce que tu peux nous expliquer ce que le parc fait ou en collaboration avec ses partenaires sur ces espaces-là pour les maintenir?
4: Alors, il y a différentes actions qui sont portées par le parc et d'autres partenaires du territoire. Je pense notamment au Conservatoire d'espaces naturels de Lorraine. On va être dans une démarche de maintien de ces pelouses sèches qui vont accueillir une biodiversité extrêmement riche et spécialisée. Comme l'a dit Stéphanie, on va retrouver un certain nombre d'orchidées, mais du coup tout un cortège d'insectes qui sont inféodés à ces milieux et qui aujourd'hui, sans une gestion adaptée et extensive, va amener dans un processus naturel à se refermer par la forêt, par déboisement. Et aujourd'hui, avec le recul de l'écopathie, pâturage sur nos territoires, on est amené à avoir une gestion de réouverture, de maintien de ces milieux, donc avec des fauches tardives, des actions de réouverture de milieux, de débroussaillement. Et dans l'idée, c'est des actions qui peuvent être vues comme assez interventionnistes. Donc la finalité pour nous est toujours d'avoir des actions pérennes dans le temps et aussi dans une idée socio-économique, socio-écologique. Donc avec la mise en place de pâturages par des éleveurs locaux, avec une retombée aussi sociale sur nos actions.
1: Merci. Et enfin, pour conclure, Stéphanie, Vincent et Jean-François, vous qui vivez à Nouvéan-sur-Moselle, comment pensez-vous qu'il serait possible de concilier le développement du territoire, ben notamment la démographie et l'économie, par exemple avec la viticulture, et la préservation de la qualité du cadre de vie et des milieux naturels pour tous?
2: Oui, effectivement. On peut constater qu'une population augmente, mais on peut aussi constater que cette population change considérablement de besoins et d'envies. Il y a encore quelques années, dans les années 70, c'est vrai qu'on venait se promener, on venait même de la ville pour venir se promener sur les hauteurs des rochers de la Fraze. C'était la sortie de famille. D'ailleurs, le long du chemin qui mène à ce site, on rencontre encore de vieux chalets qui ont été construits dans les années 70. Aujourd'hui, c'est vrai qu'il est plus facile de se déplacer rapidement pour aller faire son jogging. On dit maintenant du trail, à pied, à vélo, etc. La mode de cet sport de nature conduit effectivement beaucoup de gens à se retrouver pour participer à des manifestations. Donc donc collective. C'est également un phénomène social assez nouveau, à savoir qu'on ne marche plus seul. On a besoin de marcher en groupe, souvent pour parler, pour échanger. J'ai déjà participé à ce genre de sortie où j'étais censée expliquer aux gens le paysage qu'ils rencontraient. Mais pour quelques-uns, c'était pas le but de la marche. La marche, pour eux, c'était s'aérer, rencontrer leurs amis et avoir le sentiment d'avoir pris une après-midi en bon air. Donc vous voyez que le public a fortement changé. Ça, c'est le public de loisirs. Hein. Avec Christian, il y a quelques années, on avait établi avec l'ONF une charte forestière de territoire qui permettait à tous les acteurs et tous les usagers de ce territoire semi-forestier, forestier, etc., de s'engager dans une charte de bonne conduite, à savoir de respecter les différents enjeux, les différents souhaits et activités. C'était aussi bien les chasseurs que les associations naturalistes, que les associations de loisirs, que les forestiers. Mais comme une charte, ce n'est que des vœux pieux, souvent ça ne suffit pas à réglementer les bons usages. Il est des fois nécessaire, effectivement, d'appliquer des mesures de protection, au moins pour se raisonner hein, et adapter selon les espèces, selon les milieux. Il se trouve que cela s'applique aussi bien donc aux usages de loisirs qu'aux usages économiques. Aujourd'hui, toute cette côte de la vallée de la Moselle située entre la sortie de Metz et jusqu'à Arnaville est concernée par un secteur AOC, AOC pour un vin de Moselle labellisé, qui incite à mener des politiques peut-être au coup par coup de remembrement, de déforestation sur des grands espaces, etc. Or, je vous ai expliqué tout à l'heure que le parcellaire de cette côte est fait de pierriers, de murs en pierre sèche, de pierres vignottes, qui sont aujourd'hui reconnus comme étant des couloirs écologiques dans le cadre de la trame verte et bleue. Donc, la trame, c'est quoi ? C'est permettre à une espèce de circuler et de ne pas rester enfermé dans un enclos. C'est toujours assez compliqué, mais c'est faisable d'imposer la conservation de certains équipements dans le cadre d'un développement qui soit économique, qui soit de loisir. Donc je pense que des solutions sont à trouver, il faut trouver la bonne recette.
1: Donc des changements de mode de vie, des changements de désir de s'approprier ce paysage ou de le vivre, mais réfléchir ensemble à quel mode pour respecter aussi la richesse que nous avons autour de nous. Est-ce que vous avez des envies, vous, Vincent ou Jean-François, de vivre un paysage en particulier? Qu'est-ce que vous aimeriez voir conserver ou modifier?
5: C'est le vieux débat nature et culture, hein. Comme je disais tout à l'heure. En fait, il n'y a pas de paysage naturel en Europe. Mmh. Hein. Il n'y en a plus, et depuis longtemps. Tout ça, c'est des milieux, des équilibres écologiques qui sont créés entre des activités humaines, économiques, et puis des sols. Pour prendre l'exemple que vous citiez tout à l'heure sur les pelouses sèches, hein, il n'y aurait pas d'orchidées et pas de menthe religieuse sur les côtes de Moselle s'il n'y avait pas eu une activité intense de déforestation. Et si, jusque l'entre-deux-guerres, hein, ces pelouses n'avaient pas servi, y compris à titre industriel. C'était les moutonniers alsaciens qui débarquaient les moutons à la gare de Nouméan et qui les faisaient paître par transhumance jusqu'à la veille de la dernière guerre. Et donc, une fois que cette activité économique a dépéri, on a trouvé une autre débouché économique. Hein, c'est comme ça que le Fonds forestier national a entrepris le réenraisinement. À l'époque, c'était le principal marché déficitaire pour le commerce extérieur de la France après le pétrole, hein, donc le bois de papeterie. Et donc on a lancé un plan papier. Nul ne sait quel serait le paysage s'il n'y avait pas eu une intervention de l'agriculture dans le paysage. On ne sait pas quelle forêt il y aurait. L'histoire de l'augmentation de la population, c'est peut-être en fait une chance pour la biodiversité, parce que cet intérêt nouveau de tourisme environnemental, y compris de proximité, c'est aussi ce qui justifie l'activité du parc, l'activité des différents intervenants, qui permet la sauvegarde de certains milieux qui, simplement, s'il y avait de la déprise agricole, disparaîtraient. Hein, on voit l'exemple. Hein. On parlait de la vigne, il suffit de regarder les photos d'après la guerre de 14. Hein. On avait une monoculture de la vigne qui devait être assez sinistre du point de vue écologique. Hein. Et maintenant, il n'y a plus que de la friche et de la forêt regagne du terrain hein, sur que l'homme lui avait volé. Si vous voulez, ben, donc tout ça, c'est peut-être une chance. La baisse de population en Meuse ne se traduit pas par une augmentation de la qualité des milieux, hein, au contraire, parce que l'activité économique, au contraire, agricole, aujourd'hui, elle est consommatrice de très grandes surfaces pour l'industrialisation. En tout cas, ce qui est certain, c'est que la diversité écologique qu'on apprécie aujourd'hui, elle ne pourra pas se maintenir s'il n'y a pas une intervention humaine, et que, de mon point de vue, s'il n'y a

0: Effectivement, on peut le regarder, par exemple, quand j'avais 7 ans, 8 ans, et on peut le regarder quand j'approche maintenant les 80. Le paysage n'est plus le même, mais je l'aime toujours autant. Alors évidemment, il y a des modifications, il y a des modifications. La nature se modifie par elle-même, et l'homme modifie la nature. Mais au fil des siècles, au fil des millénaires, on s'aperçoit que finalement, on n'a pas fait grand-chose à la nature. Il est certain qu'il y a des millions d'années, est-ce que les rochers de la Froise existaient? J'en sais rien. Est-ce que dans plusieurs millénaires, ils sont pas plus profonds? Je n'en sais rien. Il est évident que tous les excès sont mauvais. Et les excès de ceux qui, volontairement ou involontairement, saccagent la nature. Et puis, il y a les excès de la réglementation ou de ceux qui espèrent voir un paysage comme ils voudraient le voir. Donc, ils sortent dans mon chemin parce que, je vous ai dit, le paysage appartient à celui qui le regarde.
1: C'est une belle conclusion.
2: Eh bien, merci beaucoup à tous les six, Laure, Vincent, Stéphanie, Jean-François, Christian et Léo. Et chers auditeurs, si vous trouvez en ce moment même au Belvédère et que vous n'avez pas écouté les six numéros précédents, n'hésitez pas à les écouter en scannant le QR code qui se trouve au Belvédère. Très bonne journée à tous. Au revoir.
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2: Ce podcast, comme ceux qui ont été évoqués dans cette émission, sont à retrouver sur le site du Parc Naturel Régional de Lorraine et bien sûr à scanner donc en étant au Rocher de la Froise. N'hésitez pas à faire cette promenade. Et puis, le Parc Naturel Régional de Lorraine a pour projet de mettre aussi en lumière d'autres belvédères du territoire. Alors, restez à l'affût car il y aura sûrement d'autres belvédères de Lorraine qui seront mis en avant pour mieux comprendre notre paysage. C'est la fin de ce Signal Nature. Je vous souhaite à toutes et à tous une très bonne journée sur Radio Déclic. C'était Signal Nature. 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

Bonjour et bienvenue, c'est Jean-Jacques pour l'émission Nothing But The Blues. Eh bien, cette semaine, on a de belles nouveautés, essentiellement venues des États-Unis, et donc distribuées et promotionnées par le label Blind Raccoon. Donc, on va écouter quelques-unes d'entre elles. Je n'arriverai même pas à diffuser toutes parce qu'il y en a beaucoup. La première, c'est un artiste qui est déjà passé par l'émission, qui s'appelle J.P. Reilly. Et son album, ça s'appelle Grateful Blues. Et on va écouter Mr. Charlie.

Alors, JP Reilly, ou JP pour les Français, Reilly, c'est un guitariste, singer-songwriter, qui est d'origine de Newark. C'est dans le petit état de Delaware, c'est sur la côte est des États-Unis. Et donc, il a pendant 40 ans performé dans l'état, à Washington, pardon, pas dans l'état, parce que l'état, il est à l'ouest. Et puis, il faut dire aussi qu'il a gagné pas mal de compétitions, notamment la Battle of the Band 3 fois, donc au Blues Challenge in Memphis. Donc, on va écouter un deuxième titre, ça s'appelle Tennessee Jed.

Alors, qu'est-ce qu'on peut dire de lui? C'est que il a appris la guitare avec des grands maîtres comme Jorma Kokkonen, qui était guitariste avec le Jefferson Airplane, Ernie Hawkins, Mike Aldridge, et il est membre d'un groupe qui s'appelle The DC Blues, pour Washington DC, bien entendu, et il est également membre de toutes les sociétés de blues, je ne vais pas vous les énumérer, comme le Piedmont Blues Preservation Society de la région. Donc on va écouter un troisième titre, ça s'appelle Easy Wind.

Alors on continue avec un guitariste un peu plus costaud. Il s'appelle Ryan Blue Was Newman et l'album s'appelle Was of Blues. Donc on va écouter cet album avec une reprise de John Mayall. Ça s'appelle Pretty Woman.

Alors sur cet album, effectivement, on a beaucoup de reprises. Lui-même a appris la guitare à 8 ans en reprenant le morceau que j'aimais beaucoup d'ailleurs, qui est resté vraiment une légende, c'est le Wind Cries Mary, puisqu'il a sorti à l'époque qu'en single de Jimi Hendrix. Et puis, parmi ses faits d'armes, il faut dire que c'est un guitariste qui joue très fort et il a été viré carrément de la Berklee School of Music pour jouer trop fort. Donc, il est principalement influencé par Stevie Ray Vaughan, Jimmy Clapton, John Mayall, donc qui vient de reprendre un morceau, mais également B.B. King. On va continuer justement Jimi Hendrix. Il lui emprunte un morceau, ça s'appelle Common.

Alors, si, il fait aussi partie des gens qui ont été de multiples fois récompensés par des Grammy Awards. Ça, dans leur fait de biographie, il manque pas de le préciser. Aujourd'hui, il est frontman pour les Righteous Continentals. C'est un power trio avec Tim Leffingwell et Mitch Inery. On va écouter un dernier titre. C'est encore un titre d'une reprise. Ça s'appelle Texas Lude et ça, on le doit à Stevie Ray Vaughan.

Alors, on va quitter les guitaristes maintenant pour revenir vers les harmonicistes. Et en voilà un qui est talentueux, il s'appelle Michael Rubin. L'album, c'est « 5 Minutes of Passion ». Et donc, cet album, il l'a enregistré avec toute une pléiade de superbes musiciens. Alors, on va commencer par écouter un morceau qui s'appelle « Alone in a Chair ».

Donc, je vous disais, harmoniciste talentueux qui a participé à de beaucoup de projets. Et lui, il est né donc en 1969 dans le New Jersey, dans les alentours de Pittsburgh. Et il joue de l'harmonica depuis l'âge de 15 ans et il fait de la scène depuis l'âge de 16 ans. Il a créé lui-même sa propre méthode pour enseigner, puisqu'il est enseignant, et donc d'harmonica. Et il faut dire aussi qu'il est souvent entouré d'une de ses idoles, entre guillemets, c'est R.J. Michaud, dont j'ai obtenu un album récemment en téléchargement. J'espère pouvoir vous le diffuser dans une émission prochainement. Donc, on va écouter un deuxième titre de ce 5 Minutes of Passion de Michael Rubin. Ça s'appelle NAP, N-A-P.

Alors, sur cet album, bien sûr, il a beaucoup d'artistes, notamment intéressants, comme Guy Forsythe, qui est assez étonnant, puisque là, c'est un guitariste, il joue du banjo, et il fait aussi le backing vocal. Mais il a Michael Archer à la basse, il a Jason Corbière à la batterie, et il est exceptionnel pour ce genre de musique. Il a une section de cuivre avec trompette, trombone, saxophone et même clarinette. Donc on va écouter un autre titre, ça s'appelle Grudge.

Alors, les artistes se succèdent, mais souvent dans des styles complètement différents, parce que là maintenant, voilà un groupe qui est vraiment très blindé au niveau de on était presque dans de l'acoustique, là on passe dans de la musique beaucoup plus costaud. C'est Dwight Arbuckle and the Damnation, ça s'appelle Fight Like the Devil. Et donc, c'est un excellent album, il faut le préciser, j'ai eu beaucoup de mal à faire des choix. C'est un artiste qui joue du Delta Groove, onky-tonk, mais également, c'est pour ça que je disais, c'est plus costaud, parce que il est proche de la Southern Soul, du country rock trucker, donc du rock du sud des États-Unis. Donc on va écouter un premier titre, ça s'appelle « Out of Time ».

Donc, il joue lui-même également de l'harmonica et ça fait 15 ans qu'il a enregistré pendant 15 ans pour le label Alligator. C'est aussi une référence. Il a fait de la scène avec des grands, hein, Buddy Guy, ZZ Top, George Thorogood, Robert Cray, Los Lobos. On va pas tous les citer. Et on va écouter un deuxième titre. Ça s'appelle Tombstone Blues.

Celui-là, c'est vraiment un album. Il y a tous les morceaux. On peut fermer les yeux et les choisir comme on veut. Ils sont tous excellents. Et il faut préciser que c'est un artiste qui chevauche les styles. Il peut faire aussi du jazz, de la bluegrass, du rock et même du reggae. Donc, on va écouter un dernier titre de Dustin Arbuckle and the Damnation. Ça s'appelle Didn't I?

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2: Bonjour Nicole.
3: Bonjour André. Tu as passé de bonnes vacances, André?
2: Eh, ma foi excellente, Nicole. Et toi?
3: Parce que c'est la rentrée, là. Hein,
2: c'est la rentrée.
3: C'est la semaine de la rentrée.
2: Ah oui? Tiens.
3: Oui.
2: Bon,
3: il fallait qu'on se remette à la porte.
2: Ça veut dire que les enfants vont rentrer à l'école?
3: Oui.
2: Ouais.
3: Le premier.
2: D'accord.
3: Mais nous faisons déjà le lundi.
2: Eh oui, nous allons faire le lundi. Et c'est pas encore le mois de septembre.
3: Non, c'est le 31.
2: C'est le 31 août. Et
3: à la fin d'août, l'hiver se noue, ou l'hiver prend son goût. Une fois qu'il arrive fin août, on parle de l'hiver.
2: Oui, bien sûr, et tout de suite, le dernier mois, il ne faut pas oublier, tout septembre, et presque l'été tout le temps, jusqu'au 21, 22.
3: Oui, normalement, voilà. Oui.
2: Effectivement, on parle déjà de l'automne. Le 31, Nicole, c'est quel saint?
3: Aristide.
2: Aristide, c'est le prénom de mon grand-père, Aristide.
3: Oh.
2: Eh oui, Aristide, un prénom qui n'est plus du tout porté à notre époque.
3: Non.
2: Et bien sûr, Nicole, qu'as-tu à nous dire en plus du proverbe, Nicole?
3: Vous croyez que tu nous faisais une petite musique ou que tu nous
2: tout de suite une petite musique? Oui. Ah, allez, on va entamer par la lambada par K. Omar.

0: C'était la Lambada par Kaoma. Bon, alors effectivement, c'est la rentrée pour tous les enfants le mardi. Eh bien...
1: Et c'est la Saint-Gilles.
0: C'est la Saint-Gilles, oui.
1: Et le premier jour de septembre, beau et clair, tout le mois. Et l'automne sera beau, année de noisettes, année de fillettes.
0: Moi, je vais vous dire quand même deux mots sur Gilles. Parce que j'ai trouvé ça un peu bizarre. Voici l'histoire de Saint-Gilles. Et Saint-Gilles, célébré au cours des siècles, était au 8e siècle un abbé du diocèse de Nîmes. Et il était retiré dans une forêt. Une biche que chassait le roi des Visigoths vint un jour se réfugier près de lui. Et c'est lui qui reçut la flèche dans sa main, cette flèche décochée par le roi. La blessure ne se ferma jamais. C'est par son intercession que fut remis le grand péché de Charlemagne. La faute de l'empereur, inscrite sur un parchemin scellé, en fut miraculeusement effacée. Et ça me pose plein de questions, Nicole.
1: Explique-toi.
0: Parce que je me suis demandé quelle était la faute qu'avait commis Charlemagne. Et je n'ai pas trouvé la solution. Et si un de nos auditeurs peut nous la fournir, eh bien, allez-y, téléphonez à la radio. Une chanson, Voyage, Voyage.

0: C'était Voyage, Voyage.
1: Et ça va vite, on est déjà le 2 septembre. C'est la Sainte Ingrid.
0: C'est facile, nous, on tourne les pages. Nous.
1: Vers ce moment-là, des les vignes sont mises en banc. Et il est défendu d'y entrer jusqu'à la vendange. Ça, c'est un dicton du pays messin. Septembre emporte les ponts ou tarit les fontaines.
0: Eh bien, voilà, on peut déjà planter des bulbes, des premiers narcisses, 15 à 18 cm de profondeur, pour un bel épanouissement au printemps. C'est le premier des bulbes d'automne à planter. Et je vous invite à écouter « Petit matin » par Triangle de Bermude et Tiakola.

0: pour le 3, c'est la Saint-Grégoire. Quand les poules se pouillent, c'est signe de pluie. Et en septembre, vendange, en ces 2 mois, tout s'arrange.
1: Eh oui, et moi j'ai un petit dicton là qui dit en septembre, si 3 jours il tonne, c'est un nouveau bail pour l'automne. J'ai ici un peu l'histoire du parapluie. C'est à la fin du XVIIe siècle qu'un artisan s'avisa de recouvrir de toile cirée un parasol pour se protéger de la pluie. En 1710, un certain Marius fabriqua le premier parapluie léger et télescopique. Refermé, il tenait dans un étui de moins de 25 cm. Voilà, donc le parapluie existe depuis au moins 250 ans. Et vous allez bien écouter une chanson actuelle, Die Die, par Shakira.

0: C'était Dayeg par Shakura. Et pour le 4, c'est la Saint-Rosalie. Tonnerre en septembre, emporte, apporte de bonnes vendanges. Et à la Saint-Rosalie, les louves au pays, ça veut dire c'est des veillées d'hiver qui commencent. Et si les brouillards apparaissent, l'après-midi reste à mi-côte. La pluie ne reprendra pas.
1: Et d'accord, Nicole, et moi je vais, c'est pas un dicton, mais je vais essayer de rappeler à tous nos auditeurs des termes anciens de la fin des moissons et du début du battage. Effectivement, avant les machines à battre, avant les moissonneuses batteuses, les principaux procédés de séparation des grains, de la paille, étaient le chaubage. On appelle, on frappe des poignées de céréales contre un mur ou contre une dalle. Ou encore, ça s'appelle le bâton à battre. Les gerbes sont disposées sur l'air. Elles sont frappées avec des gaules ou des perches. Et il y a eu le fléau, et on bat les gerbes à l'aide d'un appareil articulé composé de deux bâtons liés bout à bout par une courroie. Il y a aussi le foulage ou dépiquage. Les gerbes sont déliées, elles sont foulées par des animaux, des bœufs, des mulets, des juments, et il y a aussi le rouleau en pierre ou en bois. Et c'est ensuite seulement qu'est apparue la batteuse qui passait de ferme en ferme. Voilà donc, je vous invite à écouter « Des fleurs » par Stromae.

0: pour le 5, c'est la sainte Raïssa. Fauchée et fatiguée, la seconde herbe. Et si le coq et la poule crient ensemble, c'est de la pluie pour la journée.
1: Le 5 septembre 1534, Jacques Cartier, qui était parti en bateau vers l'Amérique, débarque à Saint-Malo. Il était rentré en contact avec les habitants du Canada et il en avait persuadé deux de venir en France. Et c'est le 5 septembre 1534 qu'il ramène pour la première fois des indigènes d'Amérique, deux Indiens à Saint-Malo. Et je vous invite à écouter à l'imparfait par Amir.

0: C'était Amir dans l'imparfaite.
1: Avant de terminer cette semaine, je vais vous donner la recette d'un gâteau du dimanche, du vin gris et son sabayon. Séparez les blancs des jaunes de 4 œufs. Montez les blancs en neige avec une légère pincée de sel fin. Battre les jaunes avec 150 g de sucre jusqu'à ce que le mélange soit très clair. Ajoutez un verre de vin gris, un demi-verre d'huile, 200 g de farine tamisée avec un demi-paquet de levure. Beurrez un moule à génoise, y versez la préparation et enfournez 45 minutes à thermostat 4. Voilà André.
0: Et merci Nicole.
1: Mais si tu veux, je peux quand même te donner le 6, le Saint-Bertrand.
0: Oui, c'est exact Nicole.
1: Pour les fraises au printemps, il faut planter les fraisiers en ce moment.
0: Eh oui.
1: Un beau septembre annonce une année fertile et la sève s'endort.
0: Merci Nicole. Et moi, je vais rappeler un fait d'histoire avant de terminer les épluchettes de cette semaine.
1: Moi, j'aurai aussi une petite histoire sur l'éléphant de Toul.
0: D'accord. Et moi, c'est une histoire qui se passe le 6 septembre 1522. Prouvant que la Terre est ronde, l'un des 5 vaisseaux avec lesquels Magellan a entrepris 2 ans auparavant son expédition, c'est-à-dire faire le tour de la Terre, rejoint l'Espagne après avoir effectué le premier tour du monde par la voie maritime. Hélas, Magellan lui-même n'est pas revenu avec ce vaisseau, car il est mort en avril 1521.
1: Cet éléphant décoratif fut inauguré le 6 mai 2017. Par le maire Aldarman et Peter Raska, président du conseil de la commune de Ham-Mitte. Pour le 30e anniversaire du jumelage, 8 élèves du lycée allemand ont décoré l'éléphant symbole de la ville de Ham, laquelle en fit ensuite un cadeau à sa commune sœur, Toul. La charge du jumelage fut signée d'abord à Toul le 19 juillet 1987. Puis à Ham, le 13 septembre de la même année, pour les premiers magistrats des deux villes. Voilà la petite histoire sur l'éléphant de Toul, qu'on se demande pour qu'est-ce qu'il fait là.
0: Eh oui, moi je m'étais demandé, effectivement, mais qu'est-ce qu'il est, pourquoi un éléphant à Toul? Et avec cette petite histoire de Toul, se terminent les épluchettes de cette semaine. Bye bye à tous.
1: Bonsoir à tous.

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2: Et bonjour à toutes et à tous. Vous êtes bien sur Radio Déclic et merci si vous nous rejoignez. C'est l'heure de votre émission quotidienne Déclic Midi, dont voici l'édition du lundi 31 août. On entame ensemble une nouvelle semaine. Il est actuellement midi au moment de la première diffusion de cette émission. Et qu'est-ce qui vous attend justement au programme de cette émission? Eh bien, nous aurons une chronique sur les agriculteurs face à la sécheresse. Et également aussi un fait historique sur Don Germain. Et tout cela nous a été concocté par Lucie. Bonjour Lucie.
3: Bonjour Elie.
2: Comment vas-tu?
3: Bah, très bien, j'ai passé un bon week-end, donc tout va bien.
2: Et bah tant mieux, ça fait du bien de te voir sourire comme ça. On commence la semaine avec le sourire. On a aussi notre invitée du jour qui est Denise Allais, présidente des Amis de l'Orgue de Don Germain. Elle va nous parler d'un concert qui aura lieu ce week-end, ce samedi 5 septembre, plus précisément en l'église Saint-Maurice. Bonjour Denise.
4: Bonjour.
2: Vous allez bien aussi?
4: Je vais bien, oui.
2: Eh bah, tant mieux. On vous retrouve dans quelques instants donc pour en savoir plus sur ce concert et sur l'association. Mais avant tout ça, on commence par s'informer avec le Flash Info. Vous êtes bien sur Radio Déclic.
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2: Et le Forum Senior et alors revient le jeudi 10 septembre à Toul pour une nouvelle édition. Le Forum est organisé par le CCAS de la ville de Toul. Des conférences et ateliers sont prévus, comme une conférence sur le sommeil ou des ateliers sur de la danse-thérapie, de la relaxation sonore, des ateliers sportifs et même des ateliers gaming. Le Forum aura lieu à la salle de l'Arsenal de 10h à 17h30. Je répète le jour, jeudi 10 septembre. La ferme des Chanottes à Fécaucourt vous attend nombreuses et nombreuses pour ses premières portes ouvertes. Ce sera le week-end du 5 et 6 septembre. Ce sera l'occasion de découvrir cette ferme familiale qui date de 2022 avec son potager, son verger, ses plantes et autres productions comme des mirabelles. Plusieurs travaux ne seront plus éligibles à la MaPrimeRénov' à partir du 1er septembre. Attention, la réforme recentre l'aide sur les pompes à chaleur et les rénovations d'ampleur. Les certificats d'économie d'énergie pourront prendre le relais pour certains travaux, comme l'isolation, les fenêtres ou encore la ventilation. Le capitaine d'un ferry est placé en garde à vue suite au naufrage de son embarcation au large de Chypre du Nord. Le naufrage a fait au moins 8 morts, 17 personnes sont encore portées disparues. Une enquête est en cours pour déterminer les raisons du naufrage. L'Islande dit non à l'Union européenne. Les électeurs islandais ont refusé la réouverture des négociations d'adhésion avec l'Union européenne. Le non l'a emporté avec 52,8% des voix. Le scrutin a été marqué par la plus forte participation à une élection depuis 2009 dans le pays. 82,5% de votants. Et enfin, les États-Unis ont mené de nouvelles frappes en Iran. Ce sont les premières en un mois. L'attaque est une réponse à une tentative iranienne de miner le détroit d'Ormuz. L'armée iranienne a répliqué sur des bases américaines en Jordanie sans faire de dégâts. Côté météo, le temps sera encore orageux cet après-midi. Nous restons en vigilance jaune orage jusqu'à ce soir inclus. Des pluies orageuses sont attendues, surtout entre 15h et 18h en terre de Lorraine. Il fera jusqu'à 23 degrés du côté de Toul et 20 du côté de Colombelles-les-Belles et de Saxonsion. Pour ce dernier jour de vacances scolaires, il va y avoir du vent aussi jusqu'à 60 km/h. Donc prudence si jamais vous prenez le volant. Demain mardi, le temps redeviendra plus clément avec un ciel voilé. Mais du soleil à travers ce ciel. Il fera jusqu'à 23 degrés en terre de Lorraine. Le soleil et la chaleur vont revenir progressivement dans la semaine. Et nous retrouvons maintenant Lucie pour la chronique d'actu du jour.
3: Et oui, et depuis fin mai, le manque d'eau et les canicules répétées ont bouleversé l'ensemble de l'agriculture française. Les impacts sont différents en fonction des filières et des régions. Les chiffres qui sont remontés par les territoires d'outre-mer et les régions métropolitaines ne sont pas bons. Un bilan concernant les canicules, les incendies et les sécheresses de cet été a eu lieu le 27 août. Les chiffres qui sont remontés au ministère sont affolants. 65% du territoire français est confronté à une sécheresse qui normalement se produit environ tous les 25 ans. 62 départements sont encore considérés en crise, ce qui correspond au niveau supérieur d'alerte sécheresse. Les productions les plus touchées par la sécheresse sont le maraîchage, le maïs, l'arboriculture, les légumes de plein champ, donc c'est-à-dire tout ce qui va être carottes, oignons, pommes de terre, choux, poireaux par exemple, et la viticulture. L'élevage est aussi inquiété puisque les stocks de fourrage pour nourrir les animaux en hiver sont aussi touchés. Les animaux ont également souffert de la chaleur. Entre 3 et 4 millions de volailles sont mortes à cause des canicules cet été, notamment en Bretagne et dans les pays de la Loire, lors de la vague de chaleur de juin. Les vaches laitières ne sont pas épargnées non plus et la production a baissé de 7% en juin et de 5% en juillet par rapport aux valeurs de l'an dernier. Selon le ministère de l'Agriculture et le syndicat La Confédération Paysanne, l'agriculture française est en péril. Stéphane Gallet, porte-parole du syndicat, cite une étude de la Chambre d'Agriculture de Charente-Maritime de Sèvres qui indique que sur son territoire, 76% des exploitants se disent en grande difficulté économique. La ministre de l'Agriculture, Annie Genevard, doit présenter un vaste plan d'aide d'urgence le 3 septembre prochain qui devrait se chiffrer en milliards d'euros. Je sais, c'est pas encore super réjouissant comme chronique, mais c'est super important d'en parler. Donc si vous voulez des chiffres plus détaillés, je vous conseille d'aller lire l'article du Média Vert qui a pris le temps de compiler les chiffres remontés par les filières et les services de l'État. Et je vous conseille aussi de lire l'article Reporter qui dresse un tableau bien clair de la situation actuelle.
2: Eh bien, merci beaucoup, Lucie, de nous en avoir parlé. Qu'est-ce qui t'a donné envie d'en parler aujourd'hui spécifiquement ?
3: Eh ben, c'est pareil, en faisant mes petites recherches pour la chronique, j'ai vu que c'était un sujet qui revenait beaucoup. Et je trouve que c'est aussi un peu inquiétant de se dire que l'agriculture est en souffrance, d'autant plus maintenant. Elle l'était déjà ces dernières années, mais d'autant plus maintenant, parce que mine de rien, c'est eux qui nous nourrissent et qui fournissent ce qu'on a dans nos assiettes. Donc, je trouve ça important d'en parler.
2: Ouais. Tout à fait, déjà qu'ils sont déjà bien en galère pour certains tout au long de l'année. Alors là, nous sommes toujours en situation de crise en Meurthe-et-Moselle, effectivement. Donc il y a des restrictions aussi au niveau de l'eau qui peuvent toucher certains agriculteurs. Est-ce que notre invité a envie de rebondir sur cette actualité, Denise Allais ?
5: Bah non, mais bon, c'est quand même le réchauffement climatique. Il faut quand même vraiment s'en inquiéter. Hein. Ça fait quand même 50 ans qu'on en parle et c'est seulement maintenant qu'on en prend vraiment conscience.
2: Effectivement, c'est vrai qu'on en parle, on dit on va changer les choses, mais ça traîne. C'est comme la loi d'urgence agricole, il y a le mot urgence dedans, le temps que ça passe par toutes les structures, que ça passe du Sénat au Parlement, puis que ça repasse, etc. Finalement, c'est des urgences qui traînent sur certains mois, enfin un certain nombre de mois, je veux dire. Et finalement, les solutions ne sont pas forcément adéquates à la situation actuelle. C'est un sujet qu'on pourra creuser un petit peu plus peut-être même dans la semaine, c'est à voir, peut-être faire un point sur la loi d'urgence agricole justement aussi, parce que je sais que j'avais parlé des pesticides, mais il n'y a pas que ça qui est dans cette loi, et justement c'est peut-être intéressant qu'on fasse un petit point, Lucie, là-dessus, verra dans la semaine.
3: On pourra.
2: Effectivement. Donc suivez, soyez à l'affût des prochains déclics midi si vous voulez qu'on suive un petit peu ces actualités-là. On va retrouver maintenant notre invité du jour, Denise Allais.
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2: Et donc avec notre invité, on va partir du côté de Domgermain. Denise Allais, vous êtes présidente des Amis de l'Orgue Domgermain. Vous allez nous parler dans quelques instants d'un concert qui aura lieu ce samedi 5 septembre dans l'église. Mais avant ça, j'aimerais qu'on parle un petit peu de l'association. Présentez-nous justement les Amis de l'Orgue de Domgermain. Qui êtes-vous ?
5: Donc l'association des Amis de l'Orgue a été créée en 1980. Suite à des personnes qui sont venues à l'église et qui ont remarqué l'orgue de Domgermain.
2: Qu'est-ce qu'il y a de si particulier cet orgue ?
5: Alors, l'orgue est particulier parce que c'est un élément important du XVIIIe siècle. Il a été construit en 1720 par Charles Cachet, qui a fait d'ailleurs ce seul orgue pour le couvent des Cordeliers à Toul. Et il est acquis en 1793 par la commune de Domgermain pour la somme de 150 livres, environ 4 400 euros d'aujourd'hui, selon l'estimation faite par Jean-Baptiste Nôtre, qui était organiste à la cathédrale de Toul et qui le fait installer au fond de l'église. Et au cours du 19e siècle, il était entretenu par des facteurs d'orgue qui habitaient à Nancy et qui ont procédé à quelques transformations, mais en fait très peu de transformations, un peu la soufflerie, les claviers, voilà. Et en 1968, donc, quelques travaux ont été entrepris par Georges Nellick de Nancy, qui présentera dans la revue Orgue un descriptif appelé « Disposition des orgues de l'église paroissiale de Domgermain ». Et suite à la lecture de cet ordre, Jean-Claude Génin, qui était libraire à la librairie La Caisse à Nancy, qui n'existe plus maintenant, apprennent l'existence de cet orgue et se rendent sur place et découvrent avec émerveillement ses qualités exceptionnelles. Et pour sensibiliser la municipalité et la population, ils ont organisé en avril 1976 un concert avec Michel Chapuis, qui était alors organiste à l'église Saint-Séverin de Paris, aujourd'hui décédé, qui a été président d'honneur de l'association pendant jusqu'à son décès. Et cet éminent spécialiste de la musique ancienne en a fait ressortir toutes les sonorités éclatantes et subjugue un auditoire de 400 personnes. Malheureusement, maintenant, on n'a plus 400 personnes dans nos concerts. Et ce concert sera le point de départ de la renaissance de l'orgue. Et donc, l'association a été constituée donc en 1980. Elle a pour but de faire connaître l'instrument, de le faire restaurer à l'époque et de le mettre en valeur. Et ils ont entrepris de nombreuses démarches en accord avec la municipalité de l'époque pour sensibiliser aussi la région. Et en 1987, la commune a constitué un dossier de restauration en concours, bien sûr, avec la DRAC et le conseil général de l'époque. Voilà. Et donc, l'orgue a été restauré en 1994. Et deux concerts ont été organisés, l'un avec Michel Chapuis de nouveau, et l'autre avec Jean-Charles Ablitzer, qui est un organiste renommé, qui est organiste à Belfort. Et depuis, donc, on organise régulièrement des concerts, et on a de la chance parce que l'église bénéficie d'une excellente acoustique, et une certaine intimité aussi, parce que l'église n'est pas très grande. Donc voilà, suite à des travaux qui ont été faits dans l'église, l'orgue a été très endommagé en 2021 et la commune donc a accepté de remettre, de faire ce qu'on appelle le relevage de l'orgue qui a été réalisé par la manufacture Koenig et Dominique Dantan a fait un concert d'inauguration qui a eu lieu le 16 avril 2021. Voilà, des orgues de Meurthe-et-Moselle construites dans la première partie du XVIIIe siècle, c'est le seul instrument restauré dans l'esprit de son époque et a possédé autant d'authenticité. Après, il y a celui de Vézelise aussi. Il y a d'autres instruments de cette époque en Meurthe-et-Moselle, mais ils n'ont pas été restaurés. Ou un, par exemple, qui est plus âgé, celui de Deneuvre, mais il y a 95% de choses nouvelles, quoi. Ce n'est plus authentique. Voilà pour l'orgue, ce que je peux dire sur l'association. Donc l'association, au début bien sûr il y avait beaucoup de monde, maintenant on est beaucoup moins. On n'est que 6 bénévoles, ce qui est quand même trop peu. Hein, voilà.
2: Effectivement.
5: Voilà, on est 3 Domgermain et les autres membres de l'association habitent bien ailleurs. C'est des gens un peu passionnés d'orgue. Voilà. Donc on a fait le 12 avril 2026, on a fait le 50e anniversaire de l'orgue du concert qui avait été donné par Michel Chapuis. On a fait exactement le même concert, sachant que chaque organiste y met toujours un peu sa patte et on n'a pas forcément exactement la même chose. On avait même retrouvé les affiches, enfin c'était voilà. Et donc le 5 septembre, on fait un concert avec l'ensemble Double Face, qui est un ensemble qui existe depuis 2017. Et le concert s'intitule Floraison baroque.
2: Alors qu'est-ce qu'on pourra entendre un petit peu comme œuvre?
5: On va surtout entendre des œuvres bien sûr de l'époque baroque, hein. Des œuvres de Matthias Wickmann, Bodecker qui est un musicien alsacien. Alors je vais jeter un œil sur mes notes quand même parce que je ne sais pas par cœur. Oui, Philipp Friedrich Bodecker qui est fait un musicien très prisé. Et il était maître de chapelle à la cathédrale de Strasbourg. Et c'est donc un musicien du 17e. Et donc tout le concert est tourné autour de programmes du 17e et du 16e siècle. Voilà. Et donc on aura orgue avec comment il s'appelle donc Jacob Francis Jacob qui organise de la cathédrale de Strasbourg, je pense.
2: D'accord. Il y aura aussi une soprano qui sera présente.
5: Alors, il y aura une soprano, Hélène Cor.
2: Alors, vous avez beaucoup de feuilles.
5: Bah, Hélène Cor, oui, parce que c'est en fait c'est le programme que je n'ai pas encore mis en page. Je ne les connais pas par cœur, je les connais un peu. Voilà.
2: Normal.
5: Hélène Cor, qui est donc une soprano qui collabore régulièrement avec des ensembles, différents ensembles. Voilà, c'est une soprano qui est quand même assez connue parce qu'elle a participé à l'Opéra National de Lyon, l'Opéra de Berne, elle chante de nombreux rôles de premier plan, etc. Et puis Marie Garnier, qui est donc la directrice de l'ensemble Double Face, et qui va jouer du cornet à piston, du cornet à bouquin, qui est un instrument ancien, hein, qui ressemblerait un peu à la trompette, si vous voulez, c'est un instrument avant. Voilà.
2: Très bien.
5: Ce que je peux dire sur voilà. Bon, on n'a pas l'ensemble Double Face comprend donc 5 musiciens, mais notre petite association n'avait pas les moyens de payer 5 musiciens parce que bien sûr c'est leur travail et il faut bien les rémunérer.
2: Et puis les subventions baissant effectivement.
5: Ouais, un peu de subventions. Bon, j'ai la chance cette année d'avoir eu un peu de subvention pour ces concerts. J'en profite peut-être pour remercier le conseil départemental et Terre Touloise pour de m'aider pour cette année, d'aider l'association pour cette année.
2: Très bien. Alors pour revenir au concert, donc ce sera ce samedi. C'est à quelle heure?
5: C'est à 17h, donc à l'église de Domgermain. N'hésitez pas à monter dans le haut du village si vous voulez venir au concert. Il y a des places dans le haut du village parce que quelquefois c'est pas évident de stationner à Domgermain.
2: Oui. Voilà. Effectivement, on stationne pas devant les maisons non plus. Très bien. Et est-ce que c'est gratuit? Est-ce qu'on donne quelque chose?
5: Alors le concert à libre participation, on passe, on fait passer une corbeille et les gens mettent ce qu'ils veulent, voilà.
2: Très bien. Donc ça c'est le concert du 5. Est-ce que vous offrez un autre concert plus tard dans l'année?
5: Alors on a eu le 12 avril, on a eu un autre concert, je ne sais plus quand. On participe aux journées du patrimoine, donc le samedi après-midi, vous pouvez venir visiter l'orgue. Il y aura un organiste de l'association qui sera là, qui vous expliquera un peu tous les jeux, etc. Et on va peut-être faire une chorale, je pense, le 12 décembre, une chorale qui viendra faire un concert de Noël, si c'est possible.
2: Très bien, donc effectivement, alors, pour les gens du patrimoine, on peut visiter, mais vous faites des visites comme ça, sinon?
5: Alors, sinon, on peut faire des visites, on fait des visites pour les associations, à condition d'être prévenu quand même un petit peu à l'avance, parce qu'il faut l'autorisation de la paroisse, l'autorisation de la mairie, etc. Et on a fait aussi avec l'école, voilà.
2: Très bien, et vous l'avez.
5: Et sur demande.
2: Voilà, d'accord. Donc si on veut contacter l'association, on le fait comment?
5: Alors l'association, on la contacte, on peut regarder, donc on a un site internet.
2: Si on tape
5: Orgue de Domgermain, vous trouverez des exemples de musique aussi. Et sinon, c'est association. Sinon c'est mon téléphone.
2: C'est
5: 06 22 15 03 71.
2: Très bien. De toute façon, je pense qu'on peut retrouver tous les contacts sur le site internet.
5: Donc, sur le site internet, voilà. Vous retrouvez tout.
2: Très bien. Et vous l'avez dit, vous êtes que 6 bénévoles.
5: Et 6 bénévoles, c'est un peu juste.
2: Voilà. Si on veut vous apporter de l'aide, on peut faire quoi en fait au sein de l'association?
5: Par exemple, pour le concert, j'ai quelqu'un qui va venir là et qui va essayer de vendre des CD et qui m'aidera un peu, quoi. Mais on peut aussi bien sûr adhérer à l'association. C'est vraiment pas cher, je crois que c'est 10€ pour l'année.
2: Oui, ça va.
5: Ça va. Et puis bien sûr, venir au concert et faire de la pub. Bon, voilà, par internet et par Facebook, j'en ai encore fait ce matin. Voilà.
2: Très bien, ou être disponible pour faire des visites.
5: Ou être disponible pour faire des visites, voilà.
2: Très bien, et vous, d'où vient cette passion pour l'orgue?
5: Je suis un peu... Bon, j'habite Domgermain depuis 56 ans et je suis quand même un peu passionnée par le patrimoine et l'environnement de Domgermain parce que j'ai créé en 2016 une association qui s'appelle Domgermain Environnement et Patrimoine. Je n'en suis plus présidente, mais j'avais déjà créé ça et je suis un peu passionnée par le patrimoine. Et l'orgue, disons que plus on en écoute et plus ça plaît, je pense. Bon, c'est vrai qu'on n'a pas souvent des jeunes au concert, mais on ne joue pas... Bon, l'orgue, autrefois, n'était pas un instrument religieux, c'était un instrument de la musique classique, enfin de la musique, hein. Sous Louis XIV, c'était dans son château, hein, qu'on jouait de l'orgue, hein, c'est un instrument multiple, hein, donc, voilà, maintenant c'est trouvé dans les églises, et les gens ont souvent une mauvaise opinion de l'orgue, ils pensent que l'accompagnement des offices religieux, alors que là, on joue rarement ce qui accompagne les offices religieux, on fait tout à fait autre chose. On a fait cette année une conférence qui s'appelait, Délices et orgue, faite par Dominique Dantan d'ailleurs. On a eu très peu de monde, 21 personnes, qui étaient hyper, hyper intéressantes, quoi. C'était dommage, on avait vraiment tout un historique de la musique d'orgue et de l'orgue, quoi.
2: Surtout, c'est quelqu'un qui est passionné en plus par les orgues.
5: C'est quelqu'un qui est passionné.
2: Très bien. Vous faites souvent ce genre de choses, des conférences
5: Des conférences, on n'en fait pas trop souvent parce que il faut quelqu'un pour les faire. Mais cette conférence-là, je pense qu'elle serait bien d'être faite parce qu'elle était vraiment hyper intéressante. On l'avait faite avec l'association Filard.
2: D'accord, bon, c'était un projet à relancer alors pour l'année prochaine.
5: Un projet à relancer.
2: Très bien, donc on le rappelle, hein, le concert c'est le samedi 5 septembre à 17h en l'église de Dongermain, l'église Saint-Maurice. Est-ce que vous aviez encore autre chose à nous dire sur l'association pour la mettre en avant
5: Toutes les idées pourraient être bienvenues, hein. C'est vrai qu'on reçoit énormément de propositions de concerts, sauf qu'on ne peut pas les faire, hein, parce que les prix ne correspondent pas à ce qu'on pourrait faire. Alors, c'est vrai qu'à Dongermain, on fait en général un seul concert d'orgue dans l'année, et sinon on fait orgue et d'autres instruments, parce que les gens préfèrent. Et orgue et soprano, c'est ce qui marche le mieux, quoi. Enfin,
2: ça se marie très bien ensemble, ça permet de découvrir le cornet à bouquin, par exemple, moi je ne connaissais pas ce
5: instrument. Oui, on a fait un concert l'année dernière déjà où il y avait un peu de cornet à bouquin.
2: D'accord.
5: On avait fait venir des gens des traversées baroques qui sont à Dijon. On n'a pas trop pu, je les avais entendus dans d'autres concerts, on n'a pas pu prendre ensemble, bien sûr, c'était 2 500 €, je crois. C'est hors de nos budgets. Voilà.
2: Oui, bon, après, vous arrivez quand même à faire des concerts avec le petit budget que vous avez.
5: On arrive un peu.
2: Donc, c'est déjà au moins ça, effectivement. Et si vous pouviez avoir plus de mains, et bien, ce serait
5: bien. De toute
2: façon,
5: le jour où on n'y arrivera plus, on fera payer les concerts. Hein, on fera payer les concerts, 15 euros l'entrée. Hein. On essaie de dire aux gens, donner quand même au moins l'équivalent d'une entrée de cinéma, quoi. Mais bon, on a des gens qui nous donnent 20 centimes. Hein, donc,
2: Ah oui, effectivement, c'est pas la même chose. C'est pas que ça, vous allez pouvoir, effectivement, payer les artistes. En tout cas, merci beaucoup, Denise Allais, présidente donc, de l'orgue de Dongermain, nous avoir parlé de ce concert, de l'association et de l'histoire aussi de l'orgue. On n'hésite pas à venir découvrir la beauté de cet instrument le samedi 5 septembre à 17h. Et sinon, voilà, on peut venir aussi en prévenant en avance effectivement le visiter. Sinon, vous pouvez le faire aussi le jour des. C'est le samedi ou le dimanche ou les
5: c'est
2: deux
5: le samedi
2: jours
5: après-midi. C'est le samedi après-midi, les journées du patrimoine. Hein.
2: D'accord. Et bien, samedi après-midi pour découvrir l'histoire aussi de ce bel orgue de Dongermain. Merci beaucoup et bonne journée à vous.
5: Merci beaucoup.
2: Et on va terminer cette émission. On va rester avec Lucie à Dongermain. Elle va nous parler d'un petit fait historique qu'elle a trouvé tout à l'heure.
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3: Et oui, effectivement, on reste à Dongermain, c'est de circonstances. Et aujourd'hui, je vais vous parler de l'affaire de Dongermain. Donc, en 1835, les jeunes Dongerminois et Dongerminoises se sont opposés à un curé qui voulait interdire la danse. Pour remettre de l'ordre, entre guillemets, le préfet de l'époque s'est rendu sur place avec 2 compagnies d'infanterie et 1 demi-escadron de cavalerie, rien que ça. Et ils ont ouvert le feu sous son ordre. Donc 8 habitants non armés sont morts, retranchés derrière une barricade en bois. Et 10 personnes ont été grièvement blessées. Comme quoi, les violences policières, ça a toujours existé en France, finalement. Bref, le sous-préfet, après son procès, a été muté à Autun.
2: C'est parce qu'il était hautain qu'il était. Non, c'est nul. Merci beaucoup, Lucie, pour cette petite information de Dongermain. Je ne sais pas si notre invité, d'ailleurs, connaissait cette histoire.
5: Si, on connaissait cette histoire. On a d'ailleurs fait il y a d'ailleurs eu un spectacle avec l'association il y a un certain nombre d'années où on a essayé de retracer cette histoire.
2: D'accord. Et très bien. Ce serait peut-être un projet à refaire aussi, peut-être. pour plus tard, on ne verra. Merci beaucoup en tout cas, Lucie, pour cette information fait historique sur Don Germain. L'émission Déclic Midi touche à sa fin. Dans quelques instants, vous allez avoir un numéro de Signal Nature. On va partir du côté de Novéan sur Moselle. On part un petit peu ailleurs. On sort du territoire car en fait, c'est vous allez entendre un débat qui a été fait en partenariat avec Radio Déclic sur le belvédère des roches de la Fraze. Et justement, si vous allez vous promener dans ce coin-là, vous montez jusqu'en haut, eh bien, vous pourrez scanner un QR code qui vous propose des podcasts pour mieux comprendre la forêt, le paysage qui nous entoure, le paysage d'hier, d'aujourd'hui et de demain. Comment la biodiversité, varie et change en fonction des siècles, en partie aussi à cause de l'homme. Donc voilà, vous allez entendre, il y a 7 podcasts différents dans si vous scannez ce QR code des rochers de la Fraze, de ce belvédère. Mais là, du coup, dans l'émission Ciné Nature, je vous propose d'entendre le débat qui est organisé avec les différents intervenants de ces podcasts pour bien comprendre un peu mieux le paysage de demain. Voilà, voir un peu ce qui pourrait nous attendre. Les arbres qu'on peut observer aujourd'hui, ce ne seront pas forcément les mêmes que demain, tout comme la faune et la flore, donc. Et je vous propose donc d'entendre ce débat dans quelques instants et je vous invite fortement à aller découvrir justement ce paysage de Novéan au Pré et surtout de Novéan sur Moselle et surtout voilà de découvrir ce paysage et surtout de rien que quand vous êtes vous-même aussi en promenade, que ce soit vers là-bas ou ailleurs, hein, d'observer fortement la faune et la flore, et voir si en plus vous avez déjà fait ces balades il y a quelques années, voir ce qui a pu un peu changer, constater que le paysage change, même sous nos yeux, en quelques années, malheureusement. Voilà, donc c'est un numéro de Signal Nature qui vous attend dans quelques secondes. Et sinon, eh bien, je vous souhaite à toutes et à tous un très bon dernier jour de vacances pour ceux qui le sont encore, vacances scolaires.

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Bonjour à toutes et à tous et bienvenue dans ce nouveau numéro de Signal Nature. Aujourd'hui, on va prendre un peu de hauteur, on va partir en direction de Nauvéan-sur-Moselle, en Moselle. Donc on quitte notre département pour retrouver le parc naturel régional de Lorraine et plus précisément, nous allons au rocher de la Fraze. Imaginez-vous au sommet d'une falaise calcaire environ 130 mètres au-dessus de la Moselle. Devant vous, vous avez la rivière, les villages, les forêts, et les reliefs des côtes de Moselle. Mais ici, le parc naturel régional de Lorraine ne propose pas simplement un belvédère où l'on vient admirer le paysage. Il propose aussi de l'écouter. Le site des Rochers de la Fraze a en effet été aménagé comme un véritable parcours sonore. L'objectif est de permettre aux visiteurs de découvrir le paysage autrement à travers les voix de personnes qui connaissent le territoire, son histoire, sa forêt ou encore sa biodiversité. Et pour cela, le parc propose plusieurs podcasts à écouter directement depuis sa page internet. En fait, vous arrivez au belvédère, vous avez un QR code à scanner qui vous emmène directement sur cette page où vous pouvez écouter jusqu'à 7 podcasts. Ces podcasts ont été réalisés avec Radio Déclic. Alors, la première écoute nous accompagne de la clairière de la Croix Saint-Clément jusqu'au belvédère. C'est une sorte d'introduction au site. L'intervenante Laure nous accompagne sur le chemin et nous invite à regarder attentivement ce qui nous entoure. Parce qu'avant même d'arriver au point de vue, finalement, le paysage

0: compte déjà beaucoup de choses. La forêt, les reliefs, les traces laissées par les hommes, tout est là. Et une fois arrivé au belvédère, eh bien, on peut commencer à comprendre pourquoi cet endroit a été choisi. Les rochers de la Fraze se trouvent au sommet d'une falaise calcaire, comme je l'ai dit précédemment, longue d'environ 200 mètres et haute d'une vingtaine de mètres. Mais cette falaise n'est pas seulement un élément de décor, elle conserve aussi les traces d'une histoire beaucoup plus ancienne. C'est justement le sujet de la deuxième écoute. Là, Vincent amène les visiteurs sur les traces de l'archéologie et du paléoclimat. Le site de la Fraze a livré d'importantes découvertes archéologiques. Une grotte néolithique y a notamment été découverte et étudiée. Ces recherches permettent de mieux comprendre comment les premiers groupes humains ont occupé ce territoire, mais aussi comment les paysages ont évolué au fil du temps. C'est très intéressant parce que l'archéologie ne raconte pas uniquement l'histoire des hommes au final, mais elle permet également de comprendre l'évolution de leur environnement. Autrement dit, en observant les traces laissées dans le sol, les chercheurs peuvent reconstituer une partie de l'histoire du paysage. Dans la troisième écoute, on quitte la préhistoire pour s'intéresser à l'histoire des hommes et du paysage à travers les siècles. Stéphanie, qui est une habitante du secteur, également la maire de Nauvéan-sur-Moselle, raconte comment les côtes de Moselle ont été occupées et transformées. Des premiers agriculteurs du néolithique jusqu'à la période gallo-romaine, les sociétés humaines ont progressivement modifié leur environnement. Cultiver, construire, exploiter les ressources, créer des chemins, et bien petit à petit, les hommes ont façonné le paysage que nous observons aujourd'hui. Et cela nous rappelle une chose importante, un paysage n'est jamais complètement figé. Il évolue avec les activités humaines, mais aussi avec les changements naturels. C'est justement ce que raconte le quatrième podcast. Ce podcast-là nous plonge dans l'histoire contemporaine de la vallée avec Jean-François, qui est également un habitant de Nauvéan-sur-Moselle. Il revient sur les transformations plus récentes du territoire. Il évoque notamment la Moselle, le fameux pont de fil de fer, l'arrivée du chemin de fer entre Metz et Nancy, l'industrie et les hauts fourneaux, mais aussi l'exploitation des carrières de sable. Le paysage que l'on observe depuis le belvédère est donc aussi un paysage marqué par l'industrie, les transports et les grands événements historiques. Et si vous regardez aujourd'hui la vallée depuis les rochers de la Fraze, vous pouvez essayer d'imaginer toutes ces transformations. Pour la cinquième écoute, on s'intéresse à la forêt. C'est Christian Forestier à l'Office national des forêts qui prend la parole. Il raconte l'histoire de la forêt de la Fraze et les nombreux rôles qu'elle joue aujourd'hui. La forêt est à la fois une ressource économique, un refuge pour la biodiversité, un espace de promenade, mais aussi un puits de carbone. Mais elle est aussi en pleine évolution. Et oui, le parc revient notamment sur les campagnes de reboisement menées dans les années 70 avec différentes essences comme le pin noir d'Autriche, le pin sylvestre, le mélèze ou encore l'épicéa. Et aujourd'hui, une nouvelle question se pose. Comment cette forêt va-t-elle évoluer avec le changement climatique? C'est une question essentielle lorsqu'on regarde le paysage depuis le belvédère, parce que les arbres que nous voyons aujourd'hui ne sont pas forcément ceux que l'on retrouvera demain. Justement, on s'intéresse ensuite à la biodiversité dans la sixième écoute. Léo, chargé de mission au Parc naturel régional de Lorraine, nous fait découvrir les espèces qui vivent autour des rochers de la Fraze. La liste est plutôt impressionnante, même si vous ne verrez pas tous ces animaux, car certains se cachent dès qu'un homme approche. Mais vous pouvez notamment bien savoir que du côté des animaux, on peut retrouver la vipère aspic, le faucon pèlerin, le pic noir, des chouettes ou encore des hiboux. Et bien sûr, la chauve-souris, avec notamment le grand rhinolophe et le petit rhinolophe. Le site fait partie d'un réseau écologique plus large, composé de forêts, de vergers, de haies et de coteaux. Mais cette biodiversité reste fragile, puisque la fréquentation humaine, le dérangement des animaux ou encore la disparition de certains habitats peuvent menacer cet équilibre. Et enfin, le parc propose donc une septième écoute, un débat sur l'avenir du paysage. Alors j'ai dit qu'il y avait sept podcasts, en vrai il y en a huit, puisqu'il y a une version courte du débat ou une version plus longue. Et c'est peut-être la conclusion logique de tout ce parcours justement. Après avoir découvert la géologie, l'archéologie, l'histoire des hommes, l'industrie, la forêt et la biodiversité, eh bien il reste une question à compléter. À quoi ressemblera ce paysage demain? Parce que les rochers de la Fraze nous racontent finalement une histoire qui dépasse largement celle d'un simple point de vue. Ils racontent un territoire qui est tout en mouvement. un territoire transformé par les hommes, par l'agriculture, par l'industrie, par les infrastructures, mais aussi par les évolutions naturelles et climatiques. Et c'est justement ce qui fait l'originalité du projet du parc naturel régional de Lorraine. Ici, on ne demande pas seulement aux visiteurs de regarder, mais on lui propose d'écouter pour mieux comprendre ce qu'il regarde. Cette écoute, huit si vous avez envie d'écouter la version courte et la version longue du débat, il y a cette voix, cette façon de raconter le même territoire. Alors donc, si vous passez par Novéan sur Moselle, eh bien prenez le temps de monter jusqu'au rocher de la phrase. Prenez le temps de regarder la vallée et surtout, prenez le temps d'écouter. Parce qu'ici, derrière un simple paysage, il y a des milliers d'années d'histoire. Et peut-être que la meilleure façon de comprendre ce que l'on voit aujourd'hui, c'est justement d'écouter ceux qui racontent ce que le paysage a été, ce qu'il est devenu, et ce qu'il pourrait devenir demain. Et justement, dans l'esprit de découvrir un petit peu ces podcasts, je vous propose d'écouter la version longue du débat qui dure 18 minutes. Et je vous invite donc à aller faire cette promenade du côté du rocher de la phrase. Mais tout de suite, place au débat. Naturellement parc. Les podcasts du parc naturel régional de Lorraine. Bonjour, je suis Élise de Radio Déclic. Chers auditeurs, dans ce dernier podcast, nous retrouvons les acteurs des numéros précédents. Laure, Vincent, Stéphanie, Jean-François, Christian et Léo. Ensemble, ils vont parler de l'avenir de ce paysage forestier, mais aussi habité et de fond de vallée, qu'est le rocher de la phrase à Novéan-sur-Moselle. Laure, je te laisse résumer en quelques mots ce qui a été dit précédemment et puis ensuite nous nous pencherons sur ce que pourrait être ce paysage devant nous en 2050 et 2100.
1: Oui, merci. Donc on a vu que le paysage est le reflet de la géologie et de la grande histoire des climats. Il constitue aussi le support d'une vie floristique, faunistique, riche, particulièrement ici à Novéan-sur-Moselle, qui est un véritable lieu de passage pour de nombreuses espèces, mais aussi pour les hommes. Le paysage a été cultivé, modelé, transformé par les femmes et les hommes qui y vivent. Et bon, bah, il continue de l'être aujourd'hui via notamment le changement climatique. Et il est peut-être davantage en train de se transformer, en tout cas plus rapidement. J'aimerais maintenant vous poser quelques questions pour aller un peu plus dans la précision. Stéphanie, tout d'abord, toi qui es native du territoire, tu nous as confié qu'il est essentiel de bien connaître un lieu pour mieux le gérer. Pourrais-tu nous raconter une ou plusieurs histoires de vie sauvage qui se seraient réappropriées un lieu autrefois fortement anthropisé ? Parce qu'en fait, ces exemples pourraient nous dire beaucoup de la résilience du vivant.
2: Merci Laure de me poser cette question parce qu'elle me tient à cœur, figurez-vous. Quand j'étais petite, que nous montions sur cette côte qui, à l'époque, n'était pas du tout boisée, il faut imaginer ce même paysage sans un sapin. En revanche, il y avait de nombreuses vipères et je me souviens que ma maman nous tenait fort par la main en essayant que nous n'approchions pas de ces murs en pierre sèche si nombreux le long des chemins en disant que c'était là que les vipères se mettaient en nœuds. Alors, je vous avouerai que je n'en ai jamais vu de ma vie, donc je n'ai jamais vu de nœuds de vipères, mais je crois bien que cela existe. Et de nombreuses années plus tard, effectivement, grâce au travail réalisé en collaboration avec le parc, nous avons pu redécouvrir un petit lambeau de pelouse sèche, ce qu'on appelle la fameuse pelouse sèche, c'est-à-dire cet endroit aride où il ne pousse que quelques plantes bien protégées, que sont les orchidées en l'occurrence. Mais également donc des vipères. Et je me souviens que Laurent Godet du parc m'a montré un nœud de vipère. Donc voilà, tout ça pour dire que en fait la nature, surtout la faune et la flore, n'hésite pas à réoccuper des sites anthropisés. Et j'en veux pour preuve que très très récemment, et de mon vécu, j'ai connu un site industriel qui était une ancienne carrière, une ancienne sablière, avec des engins, avec des ornières, avec qui aujourd'hui est devenu un espace naturel sensible, tout simplement parce que la nature a repris ses droits après l'abandon du site. Alors, il faut pas qu'il y ait des traces trop durablement polluantes ou en désagrément, mais la nature est quand même très résiliente.
1: Merci. Christian, tu nous as expliqué que les employés forestiers, les agents forestiers travaillent aujourd'hui à préparer la forêt de demain. À quoi pourrait-elle ressembler ? Quelles essences pourraient la composer ? Et surtout, quelle gestion forestière permet de renforcer sa résilience ?
3: Comme on l'avait vu, la forêt est souvent un héritage. Sur le plateau de la phrase, on a vu, on a illustré que c'était principalement des plantations d'après-guerre qui avaient anthropisé tout le plateau. Donc des enracinements massifs de pins noirs majoritairement, d'autres essences, le mélèze, l'épicéa, qui avaient totalement couvert le sol végétal. Ces plantations avaient trouvé leurs limites avec les changements climatiques, plus des attaques parasitaires qu'on avait eues sur ces essences. Nous avons été obligés d'exploiter des arbres qui étaient en train de sécher et dépérir sur place. Et notre but, c'est d'essayer de renouveler le peuplement forestier avec tout un cortège d'essences forestières calcicoles qui sont bien en place, bien adaptées sur ces sols calcaires très secs, très pauvres, avec peu de surface forestière, de surface de sol. Donc on va essayer de renouveler ce peuplement résineux, pur, planté, pour essayer de le convertir vers un accru naturel composé d'une dizaine d'essences. On peut citer principalement le chêne, le tilleul, l'érable champêtre, les alisiers, différents noyers aussi, et d'essayer d'accompagner la croissance de ces essences-là, les dégager de d'autres invasives, comme la clématite, des noisetiers, et essayer de mener ce cortège d'essences toujours en essayant d'avoir le maximum de diversité possible, d'accompagner tout au long de la vie du peuplement, du fourré, les golis, les perchis, jusqu'à la jeune futaie. Donc c'est un pas de temps qui nous dépasse, très long, surtout sur ces peuplements où voilà, les potentialités de sol sont faibles, donc les peuplements croissent, grossissent, prennent du diamètre très lentement. Donc on n'est pas prêt de voir des arbres d'un mètre de diamètre, mais le but, c'est d'accompagner ces essences, d'avoir des peuplements résilients qui arriveront à tenir face aux sécheresses, aux épisodes estivaux très très longs, très très chauds, et d'avoir un peuplement couvert, boisé sur l'ensemble de la surface. Même si on n'est pas à l'abri d'événements climatiques, on peut rien prévaloir, mais on pourrait retrouver une tempête comme il y a 25 ans, un coup de vent qui balaye tous nos efforts, tous nos travaux. Mais on essaiera toujours, à mesure du possible, d'accompagner vraiment l'existant et de varier un maximum les essences pour essayer de se parer voilà, une attaque parasitaire, un champignon ou un autre ravageur qui pourrait venir sur les peuplements.
1: Léo, nous avons vu que la biodiversité est résiliente. Pourrais-tu nous donner quelques pistes d'action ou même voir de non-action à mettre en œuvre sur le territoire afin que nous ayons encore dans le futur la chance de vivre dans un territoire aussi riche?
4: Alors merci pour la question. Ça a été déjà très bien introduit du coup par Stéphanie et Christian, ce côté de résilience. La nature, elle a une capacité à reprendre ses droits si on lui laisse une certaine place. Dans un temps aussi imparti, c'est des processus qui peuvent prendre du temps. Aujourd'hui, le rocher de la phrase, c'est vrai que c'est un site exceptionnel sur le territoire du parc naturel régional de Lorraine, avec une mosaïque d'habitats assez exceptionnelle sur une superficie réduite. On parle de quelques dizaines d'hectares de superficie, et on va, comme ça a déjà été évoqué, des peuplements forestiers assez diversifiés, parce qu'on parle évidemment du plateau qui a été enraisiné, mais toute la pente est aujourd'hui formée d'un peuplement très bien diversifié qui montre une certaine résilience avec une gestion, Christian pourra rebondir, mais qui justement laisse la place au vivant, laisse de l'espace au vivant avec une gestion sylvicole. Je sais pas si Christian tu veux rebondir là-dessus.
3: La libre évolution, même si la fonction de production reste prégnante sur la forêt, sur les plateaux, on a des vocation aussi écologique sur les rebords, sur les versants, où là on exclut complètement la production. On est plus dans un rôle de protection, un rôle écologique sur les falaises, sur les contreforts, où là on les laisse soit en libre évolution, soit en sénescence, soit en vieillissement. C'est des obligations réglementaires qu'on a de toute façon sur toutes les entités, qu'elles soient domaniales chez nous en forêt ONF, forêt domaniale, ou dans les forêts des collectivités, où on réserve une proportion de surface sur des îlots de vieillissement, de trames de vieux bois, etc.
4: Du coup, ces îlots de vieillissement et de sénescence pour nous, au parc naturel et autres structures de protection de l'environnement et de la biodiversité, c'est des enjeux assez centraux et on essaye de sensibiliser aussi les différents acteurs à ces questions-là et à cet enjeu, parce que ces îlots, ces vieux bois vont permettre d'accueillir toute une biodiversité riche en créant de nouvelles niches écologiques. Il va y avoir tout un cortège d'espèces allant des insectes aux oiseaux qui vont pouvoir trouver le gîte et le couvert dans ces forêts.
1: Pour revenir à l'aspect de la mosaïque, c'est vrai qu'on avait aussi évoqué tout ce qui était pelouse calcaire, notamment sur le Rudemont ou à Lory-Mardigny. Est-ce que tu peux nous expliquer ce que le parc fait ou en collaboration avec ses partenaires sur ces espaces-là pour les maintenir?
4: Alors, il y a différentes actions qui sont portées par le parc et à d'autres partenaires du territoire. Je pense notamment au Conservatoire d'espaces naturels de Lorraine. On va être dans une démarche de maintien de ces pelouses sèches qui vont accueillir une biodiversité extrêmement riche et spécialisée. Comme l'a dit Stéphanie, on va retrouver un certain nombre d'orchidées, mais du coup tout un cortège d'insectes qui sont inféodés à ces milieux et qui aujourd'hui, sans une gestion adaptée et extensive, va amener dans un processus naturel à se refermer par la forêt, par déboisement. Et aujourd'hui, avec le recul de l'éco pâturage sur nos territoires, on est amené à avoir une gestion de réouverture, de maintien de ces milieux, donc avec des fauches tardives, des actions de réouverture de milieux, de débroussaillement. Et dans l'idée, c'est des actions qui peuvent être vues comme assez interventionnistes. Donc la finalité pour nous est toujours d'avoir des actions pérennes dans le temps et aussi dans une idée socio-économique, socio-écologique. Donc avec la mise en place de pâturages par des éleveurs locaux, avec une retombée aussi sociale sur nos actions.
1: Merci. Et enfin, pour conclure, Stéphanie, Vincent et Jean-François, vous qui vivez à Nauvéan-sur-Moselle, comment pensez-vous qu'il serait possible de concilier le développement du territoire, notamment la démographie et l'économie, par exemple avec la viticulture, et la préservation de la qualité du cadre de vie et des milieux naturels pour tous?
2: Oui, effectivement. On peut constater qu'une population augmente, mais on peut aussi constater que cette population change considérablement de besoins et d'envies. Il y a encore quelques années, dans les années 70, c'est vrai qu'on venait se promener, on venait même de la ville pour venir se promener sur les hauteurs des rochers de la Fraze. C'était la sortie de famille. D'ailleurs, le long du chemin qui mène à ce site, on rencontre encore de vieux chalets qui ont été construits dans les 70. Aujourd'hui, c'est vrai qu'il est plus facile de se déplacer rapidement pour aller faire son jogging. On dit maintenant du trail, à pied, à vélo, etc. La mode de cet sport de nature conduit effectivement beaucoup de gens à se retrouver pour participer à des manifestations collective. C'est également un phénomène social assez nouveau, à savoir qu'on ne marche plus seul. On a besoin de marcher en groupe, souvent pour parler, pour échanger. J'ai déjà participé à ce genre de sortie où j'étais censée expliquer aux gens le paysage qu'ils rencontraient. Mais pour quelques-uns, c'était pas le but de la marche. La marche, pour eux, c'était s'aérer, rencontrer leurs amis et avoir le sentiment d'avoir pris une après-midi en bon air. Donc vous voyez que le public a fortement changé. Ça, c'est le public de loisirs. Avec Christian, il y a quelques années, on avait établi avec l'ONF une charte forestière de territoire qui permettait à tous les acteurs et tous les usagers de ce territoire semi-forestier, forestier, etc., de s'engager dans une charte de bonne conduite, à savoir de respecter les différents enjeux, les différents souhaits et activités. C'était aussi bien les chasseurs que les associations naturalistes, que les associations de loisirs, que les forestiers. Mais comme une charte, ce n'est que des vœux pieux, souvent ça ne suffit pas à réglementer les bons usages. Il est des fois nécessaire, effectivement, d'appliquer des mesures de protection, au moins pour se raisonner et adapter selon les espèces, selon les milieux. Il se trouve que cela s'applique aussi bien donc aux usages de loisirs qu'aux usages économiques. Aujourd'hui, toute cette côte de la vallée de la Moselle, située entre la sortie de Metz et jusqu'à Arnaville, est concernée par un secteur AOC, un AOC pour un vin de Moselle labellisé, qui insiste à mener des politiques peut-être au coup par coup de remembrement, de déforestation sur des grands espaces, etc. Or, je vous ai expliqué tout à l'heure que le parcellaire de cette côte est fait de pierriers, de murs en pierre sèche, de pierres vignottes, qui sont aujourd'hui reconnus comme étant des couloirs écologiques dans le cadre de la trame verte et bleue. Donc, la trame, c'est quoi ? C'est permettre à une espèce de circuler et de ne pas rester enfermé dans un enclos. C'est toujours assez compliqué, mais c'est faisable d'imposer la conservation de certains équipements dans le cadre d'un développement qui soit économique et qui soit de loisir. Donc je pense que des solutions sont à trouver, il faut trouver la bonne recette.
1: Donc des changements de mode de vie, des changements de désir de s'approprier ce paysage ou de le vivre, mais réfléchir ensemble à quel mode pour respecter aussi la richesse que nous avons autour de nous. Est-ce que vous avez des envies, vous Vincent ou Jean-François, de vivre un paysage en particulier? Qu'est-ce que vous aimeriez voir conserver ou modifier?
5: C'est le vieux débat nature et culture, hein. Comme je disais tout à l'heure. En fait, il n'y a pas de paysage naturel en Europe. Il n'y en a plus, et depuis longtemps. Tout ça, c'est des milieux, des équilibres écologiques qui sont créés entre des activités humaines, économiques, et puis les sols. Pour prendre l'exemple que vous citiez tout à l'heure sur les pelouses sèches, il n'y aurait pas d'orchidées et pas de menthe religieuse sur les côtes de Moselle s'il n'y avait pas eu une activité intense de déforestation, et si, jusqu'en l'entre-deux-guerres, ces pelouses n'avaient pas servi, y compris à titre industriel. C'était les moutonniers alsaciens qui débarquaient les moutons à la gare de l'Orient et qui les faisaient paître par transhumance jusqu'à la veille de la dernière guerre. Et donc, une fois que cette activité économique a dépéri, on a trouvé une autre débouché économique. Hein. C'est comme ça que le Fonds forestier national a entrepris le réorégiment. À l'époque, c'était le principal marché déficitaire pour le commerce extérieur de la France après le pétrole, hein, donc le bois de papeterie. Et donc, on a lancé un plan papier. Nul ne sait quel serait le paysage s'il n'y avait pas eu une intervention de l'agriculture dans le paysage. On ne sait pas quelle forêt il y aurait. L'histoire de l'augmentation de la population, c'est peut-être en fait une chance pour la biodiversité, parce que cet intérêt nouveau de tourisme environnemental, y compris de proximité, c'est aussi ce qui justifie l'activité du parc, l'activité de différents intervenants, qui permet la sauvegarde de certains milieux qui, simplement, s'il y avait de la déprise agricole, disparaîtraient. Hein, on voit l'exemple, hein. On parlait de la vigne, il suffit de regarder les photos d'après la guerre de 14, hein. On avait une monoculture de la vigne qui devait être assez sinistre du point de vue écologique, hein. Et maintenant, il n'y a plus que de la friche et de la forêt regagne du terrain, hein, sur que l'homme lui avait volé. Si on veut. Donc tout ça, c'est peut-être une chance. La baisse de population en Meuse ne se traduit pas par une augmentation de la qualité des milieux, hein, au contraire, parce que l'activité économique, au contraire, agricole, aujourd'hui, elle est consommatrice de très grandes surfaces pour l'industrialisation. En tout cas, ce qui est certain, c'est que la diversité écologique qu'on apprécie aujourd'hui, elle ne pourra pas se maintenir s'il n'y a pas une intervention humaine, et que, de mon point de vue, s'il n'y a pas une activité économique, ce que disait le collègue tout à l'heure, qui soit mieux adaptée, avec des pratiques agricoles respectueuses du biotope et qui permettent justement la conservation de mosaïques, s'il n'y a pas ça, on ne pourra pas se contenter d'une activité que je qualifierais de jardinage et d'entretien un peu artificiel de ces milieux naturels. Je pense qu'il faut qu'il y ait un équilibre entre l'environnement et l'activité humaine pour que ça soit pérenne.
6: Je vais faire la suite de Vincent, parce que je suis assez près de lui sur son raisonnement. J'avais un ancien de 9 ans qui me disait « Le paysage appartient à celui qui le regarde ». Mais effectivement, on peut le regarder, par exemple, quand j'avais 7 ans, 8 ans, et on peut le regarder quand j'approche maintenant les 80. Le paysage n'est plus le même, mais je l'aime toujours autant. Alors évidemment, il y a des modifications, il y a la modification. La nature se modifie par elle-même, et l'homme modifie la nature. Mais au fil des siècles, au fil des millénaires, on s'aperçoit que finalement, on n'a pas fait grand-chose à la nature. Il est certain qu'il y a des millions d'années, est-ce que les rochers de la Froise existaient ? J'en sais rien. Est-ce que dans plusieurs millénaires, ils sont pas plus profonds ? Je n'en sais rien. Il est évident que tous les excès sont mauvais. Et les excès de ceux qui, volontairement ou involontairement, saccage la nature, et puis il y a les excès de la réglementation ou de ceux qui espèrent voir un paysage comme ils voudraient le voir. Donc, ils sortent dans mon chemin parce que, je vous ai dit, le paysage appartient à celui qui le regarde.
7: C'est une belle conclusion.
0: Eh bien, merci beaucoup à tous les six, Laure, Vincent, Stéphanie, Jean-François, Christian et Léo. Et chers auditeurs, si vous vous trouvez en ce moment même au Belvédère et que vous n'avez pas écouté les six numéros précédents, n'hésitez pas à les écouter en scannant le QR code qui se trouve au Belvédère. Très bonne journée à tous. Au revoir. C'était Naturellement Parc, une série de podcasts réalisés par le Parc Naturel Régional de Lorraine en partenariat avec Radio Déclic. Ce podcast, comme ceux qui ont été évoqués dans cette émission, sont à retrouver sur le site du Parc Naturel Régional de Lorraine et bien sûr à scanner donc en étant au Rocher de la Fraze. N'hésitez pas à faire cette promenade. Et puis, le Parc Naturel Régional de Lorraine a pour projet de mettre aussi en lumière d'autres belvédères du territoire. Alors, restez à l'affût car il y aura sûrement d'autres belvédères de Lorraine qui seront mis en avant pour mieux comprendre notre paysage. C'est la fin de ce Signal Nature. Je vous souhaite à toutes et à tous une très bonne journée sur Radio Déclic. C'était Signal Nature. 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